0: sera la victoire des Canadiens. Salut pour les Canadiens. Le 23e de l'histoire. Et ils battent un record du sport professionnel. Ils battent le record des Yankees de New York.
1: C'est aussi

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C'est un plaisir de passer ce jeudi soir en votre compagnie avec le meilleur de la musique dans la Nadière sur O103.5. 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
3: Voici vos nouvelles, Arsenal Média. L'ancien attaquant du Canadien de Montréal, Claude Lemieux, est décédé subitement à l'âge de 60 ans, a annoncé l'Association des anciens joueurs de la LNH. La cause de son décès n'a pas été dévoilée. Repêché par le Canadien en 1983, il a disputé 21 saisons dans la LNH avec 6 équipes. Il a remporté 4 Coupes Stanley au cours de sa carrière, dont une avec Montréal en 1986, ainsi que le trophée Conn Smythe en 1995. Pas plus tard que lundi, il portait le flambeau lors des cérémonies d'avant-match au Centre Bell. Le Grand McDon a permis de récolter plus de 17 000 $ au profit de la Fondation pour la santé du Nord de Lanaudière. Cette somme a été amassée par les 8 succursales opérées par la famille Harvey. Cet argent permettra de soutenir le projet d'aménagement de la cour extérieure pour les jeunes hébergés à la résidence à assistance continue du Centre hospitalier de Lanaudière. Le club de golf de Joliette célèbre cette année son 75e anniversaire. Pour marquer l'occasion, plusieurs événements sont prévus, dont une journée de commémoration officielle. De plus, pour souligner cet anniversaire, la place des fondateurs sera aménagée pour honorer les 14 bâtisseurs du club et une horloge commémorative sera installée. Finalement, côté météo à Joliette, c'est généralement nuageux avec 40 % de probabilité d'averse et le minimum est de 11 degrés. Demain, ce sera nuageux avec de la pluie parfois forte et un risque d'orage. Le maximum, lui, sera de 17 degrés.

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On est le jeudi 28 mai 2026. Vous écoutez le meilleur de la musique dans la Nadière. C'est sur O103.5. Je m'appelle Mathieu Guimond. Fait plaisir de passer la soirée en votre compagnie. Hey, je peux vous dire que pas mal d'affaires qui s'en viennent pour vous autres en fin de semaine, hein, en termes de spectacle, en termes d'activité. La Nadière, ça va bouger ce week-end. 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Et dans le fond, le concept, c'est une conversation un peu absurde sur des sujets brûlants d'actualité ou simplement des fois des petites affaires bien niaiseuses du quotidien. 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Ah ouais.

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4: Voici vos nouvelles, Arsenal Média. L'ancien attaquant du Canadien de Montréal, Claude Lemieux, est décédé subitement à l'âge de 60 ans, a annoncé l'Association des anciens joueurs de la LNH. La cause de son décès n'a pas été dévoilée. Repêché par le Canadien en 1983, il a disputé 21 saisons dans la LNH avec 6 équipes. Il a remporté 4 Coupes Stanley au cours de sa carrière, dont une avec Montréal en 1986, ainsi que le trophée Conn Smythe en 1995. Pas plus tard que lundi, il portait le flambeau lors des cérémonies d'avant-match au Centre Bell. Le Grand McDon a permis de récolter plus de 17 000 $ au profit de la Fondation pour la santé du Nord de Lanaudière. Cette somme a été amassée par les 8 succursales opérées par la famille Harvey. Cet argent permettra de soutenir le projet d'aménagement de la cour extérieure pour les jeunes hébergés à la résidence à assistance continue du Centre hospitalier de Lanaudière. Le club de golf de Joliette célèbre cette année son 75e anniversaire. Pour marquer l'occasion, plusieurs événements sont prévus, dont une journée de commémoration officielle. De plus, pour souligner cet anniversaire, la place des fondateurs sera aménagée pour honorer les 14 bâtisseurs du club et une horloge commémorative sera installée. Finalement, côté météo à Joliette, c'est généralement nuageux avec 40 % de probabilité d'averse et le minimum est de 11 degrés. Demain, ce sera nuageux avec de la pluie parfois forte et un risque d'orage. Le maximum, lui, sera de 17 degrés.

Je m'appelle Mathieu Guimond. C'est un plaisir de passer ce jeudi soir en votre compagnie avec le meilleur de la musique dans la Nadière sur O103.5. 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
2: Voici vos nouvelles, Arsenal Média. L'ancien attaquant du Canadien de Montréal, Claude Lemieux, est décédé subitement à l'âge de 60 ans, a annoncé l'Association des anciens joueurs de la LNH. La cause de son décès n'a pas été dévoilée. Repêché par le Canadien en 1983, il a disputé 21 saisons dans la LNH avec 6 équipes. Il a remporté 4 Coupes Stanley au cours de sa carrière, dont une avec Montréal en 1986, ainsi que le trophée Conn Smythe en 1995. Pas plus tard que lundi, il portait le flambeau lors des cérémonies d'avant-match au Centre Bell. Le Grand McDon a permis de récolter plus de 17 000 $ au profit de la Fondation pour la santé du Nord de Lanaudière. Cette somme a été amassée par les 8 succursales opérées par la famille Harvey. Cet argent permettra de soutenir le projet d'aménagement de la cour extérieure pour les jeunes hébergés à la résidence à assistance continue du Centre hospitalier de Lanaudière. Le club de golf de Joliette célèbre cette année son 75e anniversaire. Pour marquer l'occasion, plusieurs événements sont prévus, dont une journée de commémoration officielle. De plus, pour souligner cet anniversaire, la place des fondateurs sera aménagée pour honorer les 14 bâtisseurs du club et une horloge commémorative sera installée. Finalement, côté météo à Joliette, c'est généralement nuageux avec 40 % de probabilité d'averse et le minimum est de 11 degrés. Demain, ce sera nuageux avec de la pluie parfois forte et un risque d'orage. Le maximum, lui, sera de 17 degrés.

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28 mai 2026, vous écoutez le meilleur de la musique dans La Nadière. C'est sur O103.5. Je m'appelle Mathieu Guimond. Fait plaisir de passer la soirée en votre compagnie. Hey, je peux vous dire que pas mal d'affaires qui s'en viennent pour vous autres en fin de semaine, hein, en termes de spectacle, en termes d'activité. La Nadière, ça va bouger ce week-end. 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
1: Ce sera la victoire des Canadiens. Salut pour les Canadiens. Le 23e de l'histoire. Et ils battent un record du sport professionnel. Ils battent le record des Yankees de New York.
2: Go, go.
1: C'est chose certaine. Le Canadien qui remporte sa 24e.

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2: Voici vos nouvelles, Arsenal Média. L'ancien attaquant du Canadien de Montréal, Claude Lemieux, est décédé subitement à l'âge de 60 ans, a annoncé l'Association des anciens joueurs de la LNH. La cause de son décès n'a pas été dévoilée. Repêché par le Canadien en 1983, il a disputé 21 saisons dans la LNH avec 6 équipes. Il a remporté 4 Coupes Stanley au cours de sa carrière, dont une avec Montréal en 1986, ainsi que le trophée Conn Smythe en 1995. Pas plus tard que lundi, il portait le flambeau lors des cérémonies d'avant-match au Centre Bell. Le Grand McDon a permis de récolter plus de 17 000 $ au profit de la Fondation pour la santé du Nord de Lanaudière. Cette somme a été amassée par les 8 succursales opérées par la famille Harvey. Cet argent permettra de soutenir le projet d'aménagement de la cour extérieure pour les jeunes hébergés à la résidence à assistance continue du Centre hospitalier de Lanaudière. Le club de golf de Joliette célèbre cette année son 75e anniversaire. Pour marquer l'occasion, plusieurs événements sont prévus, dont une journée de commémoration officielle. De plus, pour souligner cet anniversaire, la place des fondateurs sera aménagée pour honorer les 14 bâtisseurs du club et une horloge commémorative sera installée. Finalement, côté météo à Joliette, c'est généralement nuageux avec 40 % de probabilité d'averse et le minimum est de 11 degrés. Demain, ce sera nuageux avec de la pluie parfois forte et un risque d'orage. Le maximum, lui, sera de 17 degrés.

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matin du vendredi, vendredi 29 mai. On vous souhaite une très belle journée, une bonne fin de semaine également. Déjà, je vais être le premier à vous souhaiter un bon week-end. Aujourd'hui, ben, c'est nuageux. On a de la pluie aussi, de prévues pluies, parfois fortes. On a un risque d'orage en après-midi. Maximum à 16, avec des températures à la baisse pour atteindre 11 en après-midi. Ce soir, cette nuit, ben, ça se poursuit, de la pluie, parfois forte. Ça va cesser, en fait, durant la nuit. Donc, ouais, on a un risque d'orage en soirée. Des rafales à 80 km/h, minimum 7. Demain, c'est beau, une alternance soleil-nuage, mais plus de soleil que de nuages. Des rafales à 50 km/h, maximum 18. Dimanche, de la pluie intermittente, maximum 18. Et lundi, ben, c'est l'arrivée du mois de juin. Wow! Soleil et pour lundi et pour mardi. Juin, un des plus beaux mois de l'année. Le soleil s'est levé à 5h09 ce matin, se couche ce soir à 20h34. Et actuellement, sur le Grand Joliette, on a 12 degrés. Il est 6h, vous êtes prêts à en partir une autre? En manchette ce matin, ben évidemment, on va parler du décès de Claude Lemieux, Pépé Lemieux, qui m'a fait triper, qui vous a fait triper. Si vous êtes dans la cinquantaine, vous avez trippé, c'est sûr, sur les prouesses de Claude Lemieux avec le Canadien notamment. On va y revenir, décédé. On a appris ça hier à l'âge de 60 ans. On va également parler du match de ce soir. Évidemment, c'est ce qu'on surveille dans le monde du sport. Match numéro 5, Canadien Hurricanes. On joue en Caroline. Et au showbiz, on aura un Pub Royal 2. JF Posé qui travaille actuellement à l'écriture d'une suite pour la pièce Pub Royal. On s'installe pour les trois prochaines heures et on commence avec Vincent Vallière. On part avec ça, lui part à pied. Bon déjeuner, gang! C'est parti!

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1: Ouais, dans la presse, d'abord ce matin, bon, on revient sur l'accident à Saint-Roch-de-la-Chigan en 2022, en juillet 2022. Un camionneur qui avait omis de s'arrêter, n'avait pas fait son stop, et il avait heurté une voiture. Une jeune fille de 9 ans, Annabella Calvori, est décédée. Sa sœur jumelle, Luna Bella, avait été blessée aussi. Danny Lessard, qui était au volant du camion, a été déclaré coupable l'hiver dernier, coupable de conduite dangereuse causant la mort. Restait à déterminer maintenant la sentence. La couronne demandait 42 mois de pénitencier. La défense suggérait une peine à domicile. Et puis, hier après-midi, au palais de justice de Joliette, le juge Bruno Leclerc a rendu sa décision. Daniel Lessard écope de 32 mois d'incarcération. Selon le juge, ça sent la témérité et l'insouciance de Danny Lessard. La jeune Annabella fêterait chaque année son anniversaire avec sa famille. C'est dit conscient de la grande souffrance de la famille d'Annabella. Juge qui a dit, vous aurez toujours l'impression que la vie qui vous a été enlevée valait beaucoup plus. Aucune sentence ne ramènera Annabella. En fait, elle a dit, d'un côté comme de l'autre, parce qu'il y avait évidemment la famille du conducteur et la famille également de la victime. Le juge dit, d'un côté comme de l'autre, cette sentence va vous sembler insensible. Daniel Lessard était donc assis parmi le public dans la salle d'audience. Il a quitté son siège pour se diriger vers le box des accusés sous les yeux de sa famille. Valérie Béchard, qui est la maman d'Annabella, avait dit lors des observations sur la peine en avril dernier, « Des accidents de camionneurs, on en voit tous les jours dans le journal. » Et je pense qu'il est temps de faire du changement. Elle avait dit, « Sa sœur, ma survivante, a, elle, une peine à vie. Ma survivante, ma jumelle qui doit continuer de vivre avec sa moitié en moins. » Beaucoup d'émotions hier au palais de justice de Joliette. Dans Le Devoir, maintenant, ce matin, on nous parle des accidents à haute vitesse. Il y a plus d'accidents à haute vitesse sur les routes durant le Grand Prix. On a des chiffres ce matin dans journal Le Devoir. Et on nous parle de Claude Lemieux, évidemment, ancien joueur du Canadien qui est décédé. On a appris la nouvelle hier, âgé de 60 ans, a porté le flambeau pour le match de lundi, et puis ça c'était quelques heures, quelques jours à peine. Ça fait la une du Journal de Montréal également ce matin, un vrai de vrai, glorieux jusqu'à la fin, parce que oui, il était au Centre Bell lundi, tenait le flambeau. Ancienne étoile du Canadien, mort quelques jours après avoir été applaudi par les gens présents. Une légende du Canadien, l'incarnation de l'ultime gagnant, décédé à l'âge de 60 ans. Son décès survenu en Floride jeudi. Ça a créé une onde de choc dans le monde du hockey, là, vraiment. Là. Moi, les gens de ma génération qui l'ont vu jouer, moi, je l'ai vu arriver recru, comme bien des gens de mon âge. Et puis, un impact immédiat. On nous en parle abondamment. Serge Savard qui dit « J'aurais jamais dû l'échanger ». Paquet de témoignages, de souvenirs qui nous sont racontés. On a 9 pages sur le décès de Claude Lemieux dans le Journal de Montréal de ce matin. Il est 6h10.

Ouais, on a eu un film sur Céline Dion. On aura bientôt une série télé maintenant sur la vie de Céline. En fait, sur la famille de Céline Dion. Et contrairement au film, on se souvient que la famille Dion, mais ça nous ressemble pas pantoute, ça. Ben, cette fois-ci, c'est la famille Dion qui travaille sur le projet. Le frère de Céline, Jacques Dion, et un des producteurs, le neveu de Céline, Jimmy Dion, est aussi impliqué dans le projet. Et puis, ça portera pas seulement donc sur Céline, ça va porter surtout sur la mère de Céline, Thérèse Tanguay-Dion, décédée en 2020. Mais évidemment, on verra Céline et puis la grosse famille Dion, ici à Charlemagne, donc à suivre pour bientôt, on l'espère, cette série télé sur la vie de la famille Dion.

0: Nous sommes le 29 mai aujourd'hui. Si c'est votre anniversaire, ben bonne fête. Vous êtes né le 29 mai, tout comme l'ancien président des États-Unis, John Fitzgerald Kennedy, né en 1917. L'homme d'affaires pharmacien Jean Coutu est aussi né un 29 mai en 1927. Il a 99 ans aujourd'hui. Et à pareille date, il y a 3 ans, en 2023, c'était le décès de Michel Côté, grand acteur québécois, décédé à l'âge de 72 ans, 29 mai, en 2023.
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10: Circulation. Ouais, circulation, rejoindre Montréal, c'est facile, via la 40, là, c'est... Un jour, il faudra m'expliquer pourquoi c'est si facile le vendredi. Ça va super bien, c'est ouvert jusqu'à l'échangeur en jeu. On se plaint pas, là, mais... 25 Sud, ça va super bien. 640, c'est ouvert. Rue Notre-Dame à Repentigny pour le pont Lagardeur, ça va bien. Le Grand Joliette, ça va bien. Si facile le vendredi matin, si difficile le vendredi au retour. Mais bon, on va en profiter. Pour se rendre au travail, ça se passe bien.
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10: Avec Jessica Potsou. Et Jessica, on commence en parlant du PIB.
13: Tout à fait. Statistique Canada dévoilera ce matin l'impact des droits de douane en vigueur et du début de la guerre en Iran sur l'économie au premier trimestre de l'année. Les premières estimations de l'agence indiquent que l'économie s'est quelque peu redressée après une légère contraction au dernier trimestre de 2025. Statistique Canada a estimé le mois dernier que l'économie avait progressé à un rythme annualisé de 1,7%. Au premier trimestre, tandis qu'un sondage Reuters auprès d'économistes prévoit une croissance de 1,5% en rythme annualisé. Statistique Canada a indiqué que l'économie avait connu une croissance modérée en janvier et février, mais ses estimations préliminaires pour mars laissent entrevoir un ralentissement de la dynamique. Chez nous, le camionneur responsable d'un accident ayant causé la mort d'une fillette de 9 ans à Saint-Roch-de-Lachigan devra purger une peine de 32 mois de pénitencier. Danny Lessard avait été reconnu coupable en février dernier de conduite dangereuse causant la mort d'Annabella Caluori. Rappelons qu'en 2022, le camionneur avait omis d'effectuer un arrêt obligatoire heurtant de plein fouet une voiture. La jumelle de la victime ainsi que le conducteur du véhicule ont également été blessés dans l'accident. Notons également que Danny Lessard a déjà mentionné son intention de porter le verdict en appel. Le cégep régional de Lanaudière sera renommé en l'honneur de Guy Rocher. Originaire de Berthierville, Guy Rocher est considéré comme étant le père des cégeps, alors qu'il a participé à la commission parents qui a mené à la création des commissions scolaires, des cégeps et du réseau public universitaire. Pour la ministre de l'Enseignement supérieur, Martine Biron, c'était une évidence que ce soit le cégep de la Naudière qui soit choisi pour cet hommage.
14: On n'a même pas pensé plus que 2 minutes. C'était clair que c'était le cégep de la Naudière qui devait être baptisé le cégep régional de Guy Rocher. Et la raison est simple, il est né à Berthierville, il a étudié ici à l'Assomption. C'était clair et net que c'était le berceau, c'est là où il a commencé à devenir ce qu'il est devenu à travers le temps.
13: Bien que les changements administratifs doivent encore être faits, on devrait progressivement voir le nom Cégep régional Guy Rocher s'instaurer. En terminant, le club de golf de Joliette célèbre cette année son 75e anniversaire. Pour marquer l'occasion, plusieurs événements sont prévus, dont une journée de commémoration officielle. De plus, pour souligner cet anniversaire, la place des fondateurs sera aménagée pour honorer les 14 bâtisseurs du club et une horloge commémorative sera installée. Voilà, ça complète. 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
15: Ben, bravo, hein, une fierté vraiment pour la région. On va parler de sport un peu avec cette nouvelle qui nous a jeté à terre hier, décès de Claude Lemieux à l'âge de 60 ans, gagnant de 4 Coupes Stanley, dont sa première en 86 avec le Canadien. Et il y a du hockey ce soir, le Canadien contre les Hurricanes. C'est le match numéro 5. C'est à 20h en Caroline. Ça prend une victoire. On veut un match à Montréal samedi. On veut un match numéro 6, c'est-à-dire dimanche. Donc, on aurait du hockey vendredi et dimanche, si jamais on va chercher la victoire ce soir. Côté météo, c'est assez nuageux aujourd'hui. De la pluie également, parfois forte. Ça va commencer ce matin. On a un risque d'orage cet après-midi, maximum 16. Mais ça va baisser à 11 en après-midi. Ce soir, cette nuit, ça se poursuit, cette pluie, parfois forte. Ça va cesser en fait durant la nuit. Des nuages par la suite. Et puis ce soir, il y a un risque d'orage. Ouais. Des rafales de vent 80 km/h. Minimum à 7. Demain, c'est beau. Alternance soleil-nuages, mais plus de soleil que de nuages. Des rafales à 50 km/h, maximum 18. Et actuellement, sur le Grand Joliette, on a 11 degrés. Et on va saluer ce matin les gens qui nous écoutent du côté de Charlemagne. Si on parlait de Céline tantôt puis de son enfance, on vous salue. On salue les gens de Sainte-Marceline-de-Kildare. On salue les gens de Sainte-Béatrix. Et on vous souhaite à tous une excellente fin de semaine. On va dans les prochaines minutes se rappeler une pièce qui, à pareille date, était numéro 1 sur le palmarès Billboard. Et on s'en va ce matin en 1970. Un classique, un vrai.

Ouais, notre coup d'œil dans le passé ce matin nous ramène en 1970. Pareille date, un 29 mai, la pièce qui était numéro 1 sur Billboard. Gros succès encore aujourd'hui. On écoute la pièce, on la chante avec The Guess Who. American.

reprise, mais pour moi, il n'y a rien comme l'original de Guess Who avec American Woman. C'était au sommet en 1970. Ça veut dire, ça y est quoi? 56 ans, exactement, jour pour jour. Demain, du côté du Centre culturel Desjardins à Joliette, le groupe Bleu Jeans Bleu s'amène. Voici la musique de Bleu Jeans Bleu, la pièce qui s'appelle Scotch and Posh.

0: de bleu vêtu et Claude Cobra et son band bleu, jeans bleu, qui débarquent du côté du Centre culturel Desjardins demain. On a également demain les chanteurs de la place Bourget avec leur spectacle Chanter sans frontières. C'est au même moment, demain 20h, mais du côté de l'église du Christ-Roi. On a également en fin de semaine la grande nuit du musée d'art de Joliette, l'ancien bal du musée d'art de Joliette. Là, on appelle ça la grande nuit. On célèbre les 50 ans du musée d'art de Joliette avec une soirée festive. Vraiment, c'est une des très, très belles soirées de l'année. Il y a un encan également, l'encan de la grande nuit. On a dimanche le triathlon de Joliette également. On salue tous les participants, tous les bénévoles, les organisateurs de l'événement. Et puis, si ça vous tente d'aller faire un tour du côté de Montréal, samedi et dimanche, on présente la pièce « Le dîner de trop ». C'est inspiré de la pièce « Dîner de con ». Et deux représentations, donc, samedi et dimanche, du côté du Théâtre Comédie de Montréal, boulevard de Maisonneuve-Est, 11-13 boulevard de Maisonneuve-Est à Montréal.
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Ouais, Roxane Bruno qui sera du côté de Repentigny pour la fête nationale cette année avec Annie Villeneuve, le spectacle qui sera présenté le 24 juin du côté du parc de l'île Lebel. Geneviève de Souza sera l'animatrice, encore une fois, de ce spectacle. À ne pas manquer. C'est, ça a été annoncé au courant des dernières heures. On aura une suite à Pub Royal. Je vais peut-être revu Pub Royal. Inspiré de la musique des Cowboys Fringants. Puis la pièce a connu énormément de succès. Ça tourne depuis 2023. Ben, on aura Pub Royal 2. Jean-François Posé n'a pas encore commencé l'écriture. Va commencer l'écriture quelque part en 2027. Donc, c'est pas pour demain matin. Mais on aura un Pub Royal 2 à ne pas manquer. Avec en vedette Pub Royal qui oui, obtient beaucoup de succès. Et ça met en vedette un gars de chez nous, l'anneau-droit Kevin Hull. Elle sera à Joliette pour la fête nationale le 23. Sarah Dufour, un spectacle encore une fois animé par Geneviève de Souza. Elle, ça y fait... c'est une grosse Saint-Jean. 23 à Joliette, 24 du côté de Repentigny. Animatrice hors pair depuis plusieurs années. Sarah Dufour, donc, à voir elle à Joliette le 23. La voici avec Chumelé.

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4: Ouais, mais c'est facile. Encore une fois, ce matin, là, c'est ouvert. La 40 rejoint de Montréal. Ça va bien jusqu'à l'échangeur Anjou. C'est ouvert. On a une petite, toute petite congestion là, dans la bretelle d'accès pour prendre la 640. Sinon, c'est vraiment facile. Rue Notre-Dame à Repentigny, même chose, ça va très, très bien. 640, c'est beau. 25 Sud, c'est beau. Le Grand Joliette, 131, 158, ça aussi, ça va super bien.
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2: Bon vendredi, ici Louis-Philippe Arnoirel. Statistique Canada dévoile ce matin l'impact des droits de douane en vigueur et du début de la guerre en Iran sur l'économie au premier trimestre de l'année. Les premières estimations de l'agence indiquent que l'économie s'est quelque peu redressée après une légère contraction au dernier trimestre de 2025. Statistique Canada a estimé le mois dernier que l'économie avait progressé à un rythme annualisé de 1,7% au premier trimestre, tandis qu'un sondage Reuters auprès d'économistes prévoit une croissance de 1,5%. Statistique Canada a indiqué que l'économie avait connu une croissance modérée en janvier et février, mais ses estimations préliminaires pour mars laissent entrevoir un ralentissement de la dynamique. Airbus a signé des accords distincts portant sur une collaboration dans le secteur de la défense canadienne avec CAE, L3 Aeris Technologies et Pratt & Whitney Canada, filiale de RTX. Airbus a indiqué que cette alliance apportera une expertise en propulsion, en reconnaissance et en simulation afin de fournir des solutions pour les aéronefs à voilure tournante. Au début du mois, le fabricant de simulateurs de vol CAE a annoncé une baisse de ses bénéfices au quatrième trimestre. L'entreprise avait alors souligné que la guerre en Iran allait continuer à peser sur ses résultats alors qu'elle réduit sa présence à l'étranger pour réduire ses coûts. Et pour terminer, les exportations du Québec vers les autres provinces canadiennes ont augmenté de 4 milliards de dollars en 2025. C'est ce qu'a révélé le sous-ministre adjoint au ministère de l'Économie, de l'Innovation et de l'Énergie, Youri Rousseau, hier, lors de l'étude des crédits à l'Assemblée nationale. Le sous-ministre répondait aux questions de la députée libérale Désirée McGraw. Le gouvernement a fait adopter le projet de loi 112 en octobre qui vise à favoriser le commerce entre les provinces. Or, on ne peut pas encore en mesurer les effets car la nouvelle loi est entrée en vigueur ce mois-ci. C'est ce qui complète vos actualités Arsenal Média. Passez une bonne journée sur nos ondes.
3: Ouais, ben au hockey, c'est une nouvelle qui nous a jeté par terre hier. Le décès de Claude Lemieux, ça a été annoncé hier et décédé à l'âge de 60 ans. Il portait la flamme au Centre Bell encore lundi dernier, gagnant de 4 Coupes Stanley, dont une, sa première avec le Canadien en 1986, des séries inoubliables. Sinon, il y a un match de série ce soir, Canadiens Hurricanes, match numéro 5. On joue du côté de Raleigh en Caroline, c'est à 20h. Et évidemment, ça prend une victoire pour avoir à Montréal dimanche un match numéro 6. Championnat du monde de hockey en quart de finale hier, victoire du Canada 4-2 contre les États-Unis. On s'en va en demi-finale maintenant contre la Finlande. Côté météo, ben, ce sera nuageux et pluvieux aujourd'hui. On parle de pluie parfois forte. Ça va commencer ce matin. Il y a un risque d'orage également cet après-midi, maximum à 16, mais ça va baisser à 11 en après-midi. Ce soir, cette nuit, de la pluie parfois forte jusque durant la nuit. Donc, toute la soirée, la nuit prochaine, il y a un risque d'orage en soirée, des rafales à 80 km/h et un minimum à 7 degrés. Demain, alternance soleil-nuage, mais pas mal plus de soleil que de nuages. Des rafales encore à 50 km/h, maximum 18. Dimanche, dernière du mois de mai, de la pluie intermittente avec un maximum à 18. Juin, le magnifique mois de juin qui arrive lundi avec du soleil pour partir la semaine lundi et mardi. Actuellement, sur le Grand Joliette, on a 11 degrés. Le soleil s'est levé à 5h09 ce matin, se couche ce soir à 20h34.
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Ouais, les 100 000 matins du vendredi, on vous souhaite une bonne journée et une bonne fin de semaine. Je vous le disais, la dernière donc du mois de mai. C'est une nouvelle qui vient de tomber, une autre nouvelle qui nous surprend ce matin. Le député de Joliette à l'Assemblée nationale, M. François Saint-Louis, qui va quitter la vie politique à la fin de son présent mandat. Il est déjà dans nos studios, on lui parle dans les prochaines minutes. On va aussi parler avec... on va recevoir Diane Lesage, Lucie Lemay pour la chronique vinicole du vendredi matin. Et on va aussi parler dans l'heure avec les gens de chez Pratique, la chronique ressources humaines. Et au travers de tout ça, bien sûr, le meilleur de la musique. On part avec un succès de 1997. Voici The Verve au 103.5.

0: mais c'est une nouvelle qui va en surprendre plusieurs. Ça vient de tomber. François Saint-Louis, député de Joliette à l'Assemblée nationale, qui va quitter ses fonctions. Ça quitte la vie politique à la fin de son présent mandat. Il est dans nos studios. François Saint-Louis, bon matin.
1: Bon matin, M. Morin.
0: Première question, pourquoi?
1: Pourquoi? Ça va vous sembler cliché, mais ma famille, les miens, parce que en politique, ceux qui font les plus grands sacrifices, ce sont souvent nos enfants, ouais. Nos conjoints, conjointes. Moi, j'ai deux jeunes filles, une qui aura 19 ans dans quelques semaines, l'autre qui a 14 ans, puis un second mandat m'amenait à revenir à Joliette dans une image qui me rentrait pas dans la tête, une maison vide. L'aîné est parti, la plus jeune, ouais. Peut-être sur le bord de quitter le. Donc,
0: puis mes on parents. On se projette dans 4 ans, ben, dit, où en sera ma famille dans 4 ans.
1: Exactement.
0: C'est, qu'est-ce que j'aurais manqué?
1: Ben, puis la politique, c'est ça. C'est un engagement ferme de 4 ans. On peut pas s'engager pour un an ou deux. Mm-hmm. Puis mes parents sont vieillissants. Ma mère a bientôt 83, mon père 86 ans. Je me dis, bon, le temps qui passe ne revient pas, comme on dit. Mm-hmm. La fenêtre de 4 ans qui s'en vient pour moi au niveau familial est cruciale. Donc,
0: c'était une longue réflexion.
1: Je vous dirais une récente réflexion, okay. Mais profonde, parce que c'était des pensées que je me disais, bon, ben regarde, c'est des pensées irrationnelles, passe à autre chose, parce que mon engagement, vous le savez, était ferme durant la course à la chefferie. J'étais derrière Mme Fréchette,
0: ben oui.
1: Je le suis encore.
0: Elle remporte la course, puis là, ben, c'est un renouveau parti, puis tout ça, donc c'est déchirant, j'imagine.
1: Déchirant, contre-intuitif, mais vous savez, ça fait 8 ans, hein, parce que ouais. J'ai été conseiller politique, donc je partage ma vie entre Québec et Joliette, à raison de plus d'une centaine de jours par année à Québec. Donc, c'est comme deux vies en parallèle. J'ai le goût de revenir chez nous. J'ai le goût de vivre avec les miens. J'ai le goût de continuer à m'impliquer dans ma communauté. Mais ici, même à Joliette, non pas de la colline.
0: C'est presque une dizaine d'années. Donc, c'est une décennie quasiment en politique.
1: Ma cinquantaine, hein? Presque au grand complet, ouais.
0: Qu'est-ce qui vous avait mené à la politique il y a presque 10 ans?
1: Écoutez, moi, je m'étais impliqué à l'ADQ en 2007, lors de l'élection de Pascal Beaupré. J'étais sur l'exécutif ici à Joliette de l'ADQ. Puis ce sont des gens de l'ADQ qui étaient à la CAQ qui se sont souvenus de mon passage, qui m'ont contacté en janvier 2018 pour me demander si j'avais un intérêt pour la politique, où j'en étais. Et puis vous connaissez la suite.
0: Ouais. Avant ça, il y avait eu le camp Papillon durant plusieurs années.
1: Oui, implication à la Société pour les enfants handicapés du Québec et au camp Papillon pendant plusieurs années. Mon cœur y est toujours, d'ailleurs. Ça fait un bon moment que j'ai pas mis les pieds, malheureusement. Mais
0: vous restez toujours, vous terminez votre mandat.

0: y a certaines réalisations. Moi, je vous cacherai pas que, je vais revenir sur, il y a une école qui a été quand même inaugurée en 2024, si je ne m'abuse, à Notre-Dame-des-Prairies, c'est de voir des annonces se réaliser. Puis ça, je vous donne l'école primaire de Notre-Dame-des-Prairies. Il y a l'école secondaire qui est en construction présentement à Saint-Charles-Borromée, la maison des aînés. Je pense que Lanaudière, en général, durant le règne libéral, était un peu l'enfant pauvre en termes d'infrastructure. Donc, on avait du rattrapage, puis on a un bout de chemin qui est fait. Donc, j'en suis très fier, mais il y a encore beaucoup, beaucoup de travail à faire pour mon ou ma successeur.
1: Quelle a été la réaction de Christine Fréchette lorsqu'on a dû lui annoncer que c'était terminé?
0: Ben, et Christine et moi, on a à peu près le même... Elle est un peu plus jeune que moi, mais on est de la génération X, donc on prenait très bien mon choix. M'a quand même laissé la porte ouverte en me disant, si jamais tu chemines différemment, ta place dans mon équipe sera toujours là.
1: Est-ce qu'on a toujours confiance en l'avenir de la coalition Avenir Québec?
0: Absolument. Pour moi, la troisième voie au Québec est nécessaire. Je vous parlais de la DQ tantôt. Là. Moi, j'y crois. C'est les vieilles querelles, on n'en veut pas. On sait qu'il y a au moins les deux tiers de la population qui ne veulent pas d'un référendum. Donc, un parti nationaliste, francophile, pragmatique, je pense que la CAQ est là pour rester.
1: En poste donc jusqu'au 5 octobre prochain, qu'est-ce qui attend François Saint-Louis le 6 octobre au matin?
0: Tellement une bonne question. Je me suis pas permis de rêver encore, mais écoutez, je vais sûrement prendre un peu de temps pour moi. Naturellement, les affaires publiques et la vie politique m'intéressent encore. C'est de tout ce que j'ai fait dans ma vie professionnelle, c'est ce qui m'a stimulé le plus. Donc, je serai pas très loin. Pas très loin.
1: François Saint-Louis, d'abord, merci pour cette belle implication. Ça en prend des gens qui sacrifient justement comme ça des heures en famille pour se lancer en politique. Bravo pour votre parcours et puis merci pour cette belle collaboration durant ces particulièrement durant ces 4 années là.
0: Merci, ça fut un plaisir, Monsieur Morin. Puis permettez-moi de remercier amis, famille, l'équipe du bureau, tous les gens qui m'ont supporté depuis jour 1. Fallait être un peu naïf pour sauter dans l'arène politique. En 2018, je l'ai fait. Très fier du parcours. Donc à très bientôt.
1: OK. On a ici une chanson qui tourne sur tout le réseau, en fait, Arsenal Média. Une chanson du gars un gars de chez nous, David Gilbert, qui s'appelle La Coupe Stanley 2026. C'est un cri de ralliement. On est tous derrière le Canadien. Voici David Gilbert. C'est pas fini, les amis, c'est pas fini.
2: Ce sera la victoire des Canadiens. Woo-hoo! Stanley pour les Canadiens, le 23e de l'histoire. Et ils battent un record du sport professionnel. Ils battent le record des Yankees de New York. Le Canadien qui remporte sa 24e Coupe Stanley de son histoire.

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9: Circulation. Ouais, la 40, d'abord rejoindre Montréal, ça va, mais le problème, c'est qu'il y a du monde qui veulent emprunter la 640 et la congestion, c'est vraiment pour ça. Depuis De La Rochelle, un petit peu avant De La Rochelle, ça congestionne, particulièrement dans la voie là, pour rejoindre la 640. Sinon, vers Montréal, une fois la 640 dépassée, ça va super bien jusqu'à l'échangeur Anjou. Rue Notre-Dame à Repentigny, c'est facile aussi pour le pont Regardeur. 640, ça va bien. 25 Sud, ça va bien. Il y a une petite congestion sur le boulevard Laurier à la Plaine vers le 640 au croisement du chemin Sainte-Claire. Ça congestionne aussi à Mascouche sur le chemin Gascon, venant de la Plaine vers le 640 depuis le chemin Comtois jusqu'à la rue Napoléon. Le Grand Joliette actuellement, 158, ça va bien. 131, ça va. Voie de contournement, ça va aussi. 7h25 minutes.
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9: Ouais, avec Jessica Potsou. Et Jessica, ben on commence évidemment avec cette nouvelle qui est tombée ce matin. François Saint-Louis qui quitte la vie politique.
12: Tout à fait. Donc, le député de Joliette annonce qu'il ne sollicitera pas de second mandat. Il a d'abord été conseiller politique régional du gouvernement de la CAQ de 2018 à 2022 avant d'être élu député dans la circonscription de Joliette. M. Saint-Louis explique que sa décision est motivée par des raisons familiales. Notons qu'il restera en poste jusqu'à l'élection de son successeur en octobre prochain. Le camionneur responsable d'un accident ayant causé la mort d'une fillette de 9 ans à Saint-Roch-de-la-Chigan devra purger une peine de 32 mois de pénitencier. Danny Lessard avait été reconnu coupable en février dernier de conduite dangereuse causant la mort d'Annabella Caluori. Rappelons qu'en 2022, le camionneur avait omis d'effectuer un arrêt obligatoire heurtant de plein fouet une voiture. La jumelle de la victime ainsi que le conducteur du véhicule ont également été blessés dans l'accident. Notons aussi que Danny Lessard a déjà mentionné son intention de porter le verdict en appel. Le cégep régional de Lanaudière sera renommé en l'honneur de Guy Rocher. Originaire de Berthierville, Guy Rocher est considéré comme étant le père des cégeps alors qu'il a participé à la commission Parents qui a mené à la création des commissions scolaires des cégeps et du réseau public d'université. Pour la ministre de l'Enseignement supérieur, Martine Biron, c'était une évidence que ce soit le cégep de Lanaudière qui soit choisi pour cet hommage.
13: On n'a même pas pensé plus que deux minutes. C'était clair que c'était le cégep de Lanaudière qui devait être baptisé le cégep régional de Guy Rocher. Et la raison est simple, il est né à Berthierville, il a étudié ici à l'Assomption. C'était clair et net que c'était le berceau, c'est là où il a commencé à devenir ce qu'il est devenu à travers le temps.
12: Bien que des changements administratifs doivent être encore faits, on devrait progressivement voir le nom cégep régional Guy Rocher s'instaurer. En terminant, le club de golf de Joliette célèbre cette année son 75e anniversaire. Pour marquer l'occasion, plusieurs événements sont prévus, dont une journée de commémoration officielle. De plus, pour souligner cet anniversaire, la place des fondateurs sera aménagée pour honorer les 14 bâtisseurs du club et une horloge commémorative sera installée. Voilà, ça complète. Pour plus de nouvelles, consultez monjoliette.com.
14: OK, on va parler sport et on parle de cette nouvelle qui nous a attristé hier, décès de Claude Lemieux à l'âge de 60 ans, gagnant de 4 Coupes Stanley, dont sa première en 1986 avec le Canadien. Ça avait été un parcours mémorable. Il avait quoi, 19-20 ans à l'époque. Oui, on a du hockey ce soir, le Canadien contre les Hurricanes de la Caroline. C'est le match numéro 5, on joue en Caroline à 20h. Le match numéro 6, si nécessaire, ben oui, à Montréal, dimanche. Championnat du monde de hockey, en quart de finale, victoire du Canada hier 4-2 contre les États-Unis. On s'en va en demi-finale contre la Finlande. Et au tennis, à Roland-Garros, victoire hier au deuxième tour et pour Félix Auger-Aliassime et pour Victoria Mboko, qui s'en vont tous les deux donc au troisième tour. Côté météo, c'est nuageux aujourd'hui. Il y a un risque d'orage également. Il y a de la pluie à venir. La pluie, parfois forte, ça va commencer ce matin. Oui, risque d'orage en après-midi. Maximum 16 degrés, mais ça va baisser à 11 en après-midi. Ce soir, cette nuit, de la pluie, parfois forte. Ça va cesser quelque part cette nuit. Du temps nuageux, donc, évidemment. Il y a risque d'orage ce soir. Des rafales à 80 km/h, minimum à 7 degrés. Demain, pas mal de soleil, un petit peu de nuages, mais pas beaucoup. Des rafales à 50 km/h, maximum 18. Dimanche, de la pluie intermittente, maximum aussi à 18. Et actuellement, sur le Grand Joliette, on a 13 degrés. Et on va saluer ce matin tout particulièrement les gens qui nous écoutent du côté de Saint-Sulpice, les gens de Saint-Thomas et les gens du village Saint-Pierre. C'est passé une très, très belle journée. On parle ressources humaines dans les prochaines minutes avec les gens de chez Pratique. Et pour lancer la prochaine demi-heure, Ubastank avec The Reason. Bon déjeuner tout le monde.

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1: Oui, certainement. Et on est ce matin avec Pénélope Melançon de chez Pratique. Bon matin, Pénélope.
2: Bonjour, Sylvain.
1: Comment tu vas?
2: Très bien, toi-même.
1: Ça va très, très bien. Tu me parles ce matin du rôle RH.
2: Oui, exactement. Mais avant d'aller dans le vif du sujet, là, je veux te poser la question, puis j'ai quelque chose de réponse à te donner.
1: Ah, OK, parfait.
2: C'est quoi le rôle RH? Est-ce que c'est un mal nécessaire? Le psychologue? La personne qui gère la paperasse? La police des milieux de travail? Ou si c'est la personne qui organise le party de Noël?
1: Oh boy! est-ce que ça se peut que ce soit aucune de ces réponses?
2: Je vais t'expliquer ça.
1: Okay.
2: Blague à part, je me rends compte que le rôle RH est souvent mal compris.
1: Ouais.
2: Pour te donner un exemple, c'est pas rare que quand je me déplace en entreprise comme consultante, j'entends la fameuse phrase « Oh, attention, les RH sont là, fais attention à ce que tu dis.
1: Ouais. »
2: Mon premier réflexe, c'est de dire, ben, premièrement, si t'as envie de dire une blague, moi aussi, je veux rire. Nous autres aussi, on rit les RH.
1: Ça marche.
2: On rit aussi, puis j'ai pas envie de jouer la police si tout va bien. Okay?
1: Okay.
2: Le moins j'interviens, le mieux je me porte.
1: Okay.
2: Ou encore, quand que je dis à mon entourage que je suis consultante RH, je me fais répondre, ah, tu fais du recrutement.
1: Ouais.
2: Alors oui.
1: Ça, j'aurais pensé, oui.
2: Et non. Mais
1: non?
2: C'est ça.
1: Okay.
2: Mais on en fait, mais pas juste ça.
1: C'est pas juste ça.
2: Fait que oui, c'est possible qu'on en fasse du recrutement. Oui, c'est possible qu'on en fasse de la paperasse, comme je te disais tantôt, pour soutenir les employeurs. On se le cachera pas, les employeurs sont bombardés d'obligations en termes d'équité salariale, la loi 90, faut faire un programme de prévention, la loi 25, puis ça, c'est sans compter les changements pour rester conforme.
1: Mm-hmm.
2: Mais on fait pas de la paperasse pour faire de la paperasse. Hein, on conseille les entreprises, on apporte des pistes d'amélioration. Si moi, je fais une équité salariale, je me rends compte qu'il y a un problème, je vais proposer des choses à mettre en place. Est-ce que tu as des échelles salariales? Est-ce que tu as des évaluations annuelles pour aider les employeurs?
1: Ouais.
2: Encore là, si je fais un programme de prévention, c'est pas juste de faire puis de pour rester conforme, puis de le mettre dans le tiroir puis que ça prenne la poussière.
1: Faut l'appliquer.
2: Non, ben, c'est ça, on évalue les risques. Qu'est-ce que je peux faire pour mettre en place pour améliorer le bien-être de mes employés? C'est ça qu'on fait. On fait des
1: pistes d'amélioration. C'est un rôle hyper important.
2: Oui, c'est ça. Donc, c'est pas juste de réagir. On veut observer, on veut anticiper les bobos.
1: Prévenir.
2: Oui, ouais, exactement. Ouais. Puis, en consultation, ben, on est souvent l'étape avant les avocats en droit du travail.
1: Mm-hmm.
2: Fait qu'on est capable de les conseiller, les employeurs, avant que ce problème-là devienne légal, justement.
1: C'est un rôle important. C'est un rôle essentiel, en fait.
2: Essentiel, tant qu'à moi. Là, je t'ai parlé du rôle conseil que moi, je joue chez Pratique.
1: OK.
2: Il y a aussi le rôle RH en entreprise. Est-ce que tu peux croire, Sylvain? Un de mes anciens patrons, qui est le président de l'entreprise, me dit, je sais pas qu'est-ce que tu fais de tes journées.
1: OK.
2: C'est pas rare que ça arrive.
1: C'est pas rare que
2: c'est
1: ça
2: arrive. C'est pas rare que ça arrive.
1: C'est blessant. C'est...
2: Ben, non, c'est par incompréhension. La confiance était là. C'était pas ça l'enjeu. Mais je sais pourquoi.
1: C'est de l'incompréhension, vraiment. C'était pas pour narguer. C'était
2: non,
1: pour
2: pas
1: dire,
2: du
1: je
2: tout.
1: Je sais pas. Je non. comprends pas ce que
2: ouais.
1: c'est. OK,
2: exact.
1: Comprends.
2: Je sais pourquoi. Parce que le rôle RH, on est comme des ninjas. On agit dans l'ombre.
1: OK.
2: C'est pas rare que les gens viennent se confier à nous. Fait oui, je te l'accorde, on joue le rôle du psychologue.
1: Oui, ça peut arriver.
2: Mais avec l'information qu'on a, on est capable d'orienter les employeurs sur des stratégies.
1: Okay? Mm-hmm.
2: Si parce qu'on est proche de la direction, bien souvent en entreprise, en étant RH, si je capte l'information des employés qui me disent qu'ils sont fatigués, qu'ils sont stressés, si l'employeur veut mettre un gros changement en place, je vais dire, hey, c'est peut-être pas le bon temps, tu sais.
1: Mm-hmm,
2: tu comprends?
1: Mm-hmm.
2: Parce que oui, c'est de la stratégie de formation, stratégie de gestion de changement. On fait des plans de relève aussi pour s'assurer que si demain, tu as un départ, est-ce que j'ai les compétences pour continuer à fonctionner, tu sais? Puis on fait aussi de la gestion de conflits.
1: C'est une courroie un peu entre les employés et la direction, hein?
2: C'est totalement ça.
1: Ouais.
2: Un rôle de soutien, puis en gestion de conflits, on essaie de colmater ici et là pour que tout aille bien. Puis si on fait pas la gestion de conflits nous-mêmes, on va soutenir les gestionnaires pour le faire. Parce que souvent, les gestionnaires qui sont là, ils ont été promus parce qu'ils étaient bons dans leur métier.
1: Mm-hmm,
2: mais tous les autres aspects, c'est en développement encore. Fait qu'on est là pour les soutenir.
1: Okay.
2: Donc, on les soutient toujours avec le même objectif, que les relations restent cordiales, que les opérations roulent parce qu'il y a une business à faire rouler en même temps aussi. Que les employés se sentent bien. Fait que toujours le même objectif. Parce qu'au final, Sylvain, une entreprise, c'est du monde. Puis si le monde va bien, généralement...
1: L'entreprise se porte bien.
2: Voilà.
1: Effectivement.
2: Voilà.
1: Et pratique comme tel votre rôle. Comme toi, je sais que tu rencontres des clients aujourd'hui.
2: Ouais.
1: Qu'est-ce que tu vas faire?
2: Ça dépend tellement. Ça peut être du rôle en termes d'équité salariale. Là, aujourd'hui, je m'en vais chez un client régulièrement qui a besoin de soutien en impartition, de combler un rôle RH. Okay. Fait que j'agis sur différentes sphères.
1: Okay.
2: C'est de la stratégie, c'est du conseil, des fois c'est juste de préparer des rencontres, d'aider les gestionnaires à se préparer pour des rencontres difficiles.
1: Vous êtes là en santé, sécurité au travail également.
2: Également.
1: Donc moi, si tu parlais de ton ancien patron, il y a beaucoup de patrons comme ça qui s'y connaissent pas beaucoup en RH.
2: Oui.
1: On peut, si on a une entreprise, donc communiquer avec les gens de pratique et vous allez nous aider,
2: aussi.
1: C'est ça?
2: Exact, oui.
1: OK, génial. Ben merci beaucoup.
2: Merci, Sylvain.
1: Une très bonne journée.
2: Toi
1: bon
2: aussi.
1: Week-end. Bye.
2: Bye-bye.
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1: Certainement, en mettant mon chandail du Canadien ce matin, je me demandais si mes collègues avaient toujours la foi. Ah, que certainement! Touche, vais-tu aux couleurs
2: c'est
1: du
2: pas
1: Canadien?
2: Fini, Pat, c'est pas fini.
1: Pas fini tant que c'est pas fini. Diane, Lucie, bon matin.
3: Bon matin, Sylvain.
1: Comment allez-vous?
3: Ça va bien.
1: Deux bouteilles ce matin, on a un rouge, on a un blanc et on s'en va où, Diane?
3: Bien, aujourd'hui, je vous propose deux vins qui goûtent l'été, les vacances, parce que je commence à avoir hâte. Je ne sais pas pour vous, mais j'aime beaucoup aussi les repas qui s'étirent longtemps autour d'une table l'été.
1: Ouais,
3: donc,
1: ça, c'est
3: le type de vin qu'on va apprécier justement pour ça. On commence en Espagne avec la maison Casaruro avec la cuvée Gabacha Rueda, un Sauvignon blanc qui passe vraiment pas inaperçu. Mm-hmm. D'abord, il y a cette belle étiquette éclatée avec son énorme homard rouge dessus.
1: Ouais.
3: Déjà là, on comprend le message.
1: Oui, bien sûr qu'ils se demandent, bon, ça serait bon avec quoi ça?
3: c'est pas très subtil.
1: Ouais, ouais.
3: Mais ce vin-là est fait pour accompagner les fruits de mer, évidemment. Okay. Mais honnêtement, le mariage fonctionne à merveille. C'est vraiment bon. Casaruro, c'est un projet qui est assez unique en Espagne. La maison est née en 2009. D'une idée un peu folle, comme on aime, créer des vins libres, modernes, sans être attachés nécessairement à une région ou à une tradition familiale précise. Les fondateurs ont simplement voulu produire des vins à partir de vignobles dont ils tombaient amoureux un peu partout au pays.
1: Okay.
3: On a déjà parlé de cette maison-là. J'avais apporté la cuvée Enemigo Mio, qui a une grosse tête de sanglier dessus, mm-hmm. Qui fait fureur à la SAQ. Nous, on en vend beaucoup en succursale. On l'adore. Sa cuvée Gabacha avec le homard est aussi bonne.
1: On aime attirer l'attention avec les étiquettes. Hein, ouais.
3: C'est vraiment... pour Gabacha, en fait, on est dans l'appellation Rueda avec du Sauvignon 100%. On est cultivé à 750 mètres d'altitude. Mm-hmm. Les vendanges se font la nuit vraiment pour préserver la fraîcheur du raisin. Et on utilise juste le mou de goutte pour faire la fermentation. Ça donne un vin qui a vraiment une très, très belle finesse.
1: Ouais.
3: Dans le verre, c'est hyper aromatique. On retrouve les notes de mangue, d'ananas, d'agrumes, un peu de pêche avec une petite mm-hmm. touche herbacée un peu florale là, qui rappelle bien le cépage d'origine, donc le Sauvignon blanc.
1: Tu parles du homard, excuse-moi, mais tu le disais tantôt, les fruits de mer en général.
3: En général.
1: Homard, c'est une période dans l'année, mais tu sais, les crevettes.
3: Ben
1: tout
3: oui,
1: ça, là,
3: crevettes, ouais. On peut servir ça avec un beau ceviche de poisson, de pétoncle. Mm-hmm. Vraiment, le plateau de fruits de mer. Au complet peut bien aller avec ça. Mais sinon, des pâtes au pesto, si on est moins fruits de mer.
1: Okay.
3: On pourrait y aller aussi avec du fromage de chèvre qui fait un super bel accord avec le Sauvignon blanc. Mais sinon, juste comme ça, en apéro, ça se boit super bien.
1: Oui, mais sur une terrasse, là.
3: Oui.
1: Si vous avez en plus la chance d'avoir la
3: ça
1: mer
3: prend juste,
1: près, mettons,
3: ouais.
1: tu sais.
3: Ça prend juste le soleil, puis pourquoi pas un bord d'eau. Moi, je trouve que c'est le genre de vin qui donne envie immédiatement d'être
1: d'été.
3: En vie sur le bord de l'eau avec un beau verre de vin.
1: En bonne compagnie. Vas-y avec le nom, le code et le prix de la bouteille.
3: Le Casaruro, la Gabacha, Rueda, Espagne, le code 154-92-474 et on est à 20,15 $.
1: Lucie, t'aimes?
2: C'est très bon.
1: Oui, t'aimes les fruits de mer?
2: Oui, mais oui,
1: aussi.
2: Des crevettes.
1: OK, OK. Le rouge, maintenant. Là, on s'en va du côté du Portugal, juste à côté.
3: Oui, exactement. On continue au Portugal avec le Villa Alvar Red. Oui, toi qui aimes les enseignes, l'esthétique, cette étiquette est magnifique la belle mosaïque. C'est un rouge chaleureux, convivial qui amène complètement l'ambiance du barbecue. Donc, je pense qu'au goût, ça va te rejoindre, Sylvain.
1: Ouais.
3: On est en Algarve. L'Algarve qui est surtout connue pour ses belles plages, mais depuis quelques années, plusieurs producteurs redonnent ses lettres de noblesse à cette région viticole du sud du Portugal. Villa Alvar fait partie de ce mouvement-là avec des vins accessibles franchement bien réussis. Ici, on est sur un assemblage d'Alicante Bouchet, de Syrah et de Touriga National. Ensemble, ça crée vraiment un vin qui est chaleureux, qui garde une belle fraîcheur grâce au microclimat. Au nez, on est sur des arômes de prunes bien, bien mûres, des fruits noirs, des petites notes herbacées méditerranéennes. En bouche, c'est vraiment le vin qui est souple, qui est gourmand, vraiment facile à aimer. Et ça, là, c'est fait pour le barbecue, ouais. Comme je disais. Ouais, c'est un bonheur avec brochettes de bœuf mariné, des belles côtes levées fumées, un gros burger gourmand, des saucisses portugaises, le poulet grillé. Et en fait, tout fonctionne avec ce vin-là.
1: C'est très bonne bouteille. Bon, hein? Ah, vraiment, vraiment. Vas-y encore avec le nom, le code, le prix.
3: Le Villa Alvar 2004 du Portugal. Le code 153-54-784. Celui-là, on est à 19,95 $.
1: Wow. En bas du
3: 20 $. Ouais. Moi, je prends le temps des centimes. J'ai eu un cours cette semaine avec Diane.
1: Oui, je sais, Parfois, je me chicane moi-même. Je commence par les goûter, puis là, je prends le temps de le sentir après. Donc, je ne respecte pas l'ordre, mais effectivement, c'est une bonne chose. Oui, il y a dégustation hier, c'est ça, un cours, en fait?
3: Bon, en fait, jeudi, on avait un cours de Bulle 101, puis c'est le fun. Lucie participait, je pense que t'as bien apprécié.
2: Ah oui, très belle soirée, vraiment, avec mon amie Hélène.
1: Ta bouteille différemment par la suite, hein, vraiment, après que t'as suivi un cours de ce type-là. Là.
2: Vraiment, tu prends le temps de regarder ça.
1: Et on craint qu'à la... Oui, t'allais dire?
3: Ben, si les gens sont intéressés à suivre les cours, l'horaire pour l'automne prochain sort en juillet, donc vérifiez ça sur Internet, ateliersaq.com.
1: Tout simplement, comme le dit le professeur.
2: On salue les partisans du Canadien.
1: Ouais, OK, on traîne mon équipe aussi ce matin. Oh, le Canadien, ton équipe.
2: Ah oh, oui, okay. Mon équipe. Franchement, on travaille très fort. Ma belle Rose aussi qui vient de joindre. C'est à l'équipe.
1: Pour vrai?
2: Ça oui, parce qu'elle est pour l'été, oui.
1: OK, j'aime ça.
3: Les vacances ont commencé.
2: Oh non, on est bien contents.
1: Et deux matchs en fin de semaine.
3: Oui.
1: Deux victoires.
3: Oui, absolument.
1: Ça marche.

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4: Circulation. Ouais, ça va bien, c'est facile. Faites pas mal partout. La 40 rejoint Montréal, une petite, un petit ralentissement, je vous dirais, depuis de La Rochelle. Particulièrement pour prendre la bretelle pour la 40, la 640, c'est-à-dire, si on continue sur la 40, ça va super bien, jusqu'à l'échangeur Anjou, pas de problème. Rue Notre-Dame à Repentigny, pour le pont de Gardeur, ça va bien. 25 Sud pour Laval, ça aussi, c'est facile. 640, c'est beau. Il nous reste une petite congestion du côté de la Plaine. Ouais, boulevard Laurier. Au croisement du chemin Sainte-Marie, là, ça congestionne un peu. 158, ça va bien. 131, ça, c'est une bonne congestion. L'approche du rang Sainte-Rose, c'est du côté de Notre-Dame-de-Lourdes en direction sud. Et ça congestionne également sur la 348 du côté de Sainte-Mélanie, à l'approche de la route de Sainte-Béatrix.
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2: Bon vendredi, ici Louis-Philippe Arnoirel. Statistique Canada dévoile ce matin l'impact des droits de douane en vigueur et du début de la guerre en Iran sur l'économie au premier trimestre de l'année. Les premières estimations de l'agence indiquent que l'économie s'est quelque peu redressée après une légère contraction au dernier trimestre de 2025. Statistique Canada a estimé le mois dernier que l'économie avait progressé à un rythme annualisé de 1,7% au premier trimestre, tandis qu'un sondage Reuters auprès d'économistes prévoit une croissance de 1,5%. Statistique Canada a indiqué que l'économie avait connu une croissance modérée en janvier et février, mais ses estimations préliminaires pour mars laissent entrevoir un ralentissement de la dynamique. Airbus a signé des accords distincts portant sur une collaboration dans le secteur de la défense canadienne avec CAE, L3 Aeris Technologies et Pratt & Whitney Canada, filiale de RTX. Airbus a indiqué que cette alliance apportera une expertise en propulsion, en reconnaissance et en simulation afin de fournir des solutions pour les aéronefs à voilure tournante. Au début du mois, le fabricant de simulateurs de vol CAE a annoncé une baisse de ses bénéfices au quatrième trimestre. L'entreprise avait alors souligné que la guerre en Iran allait continuer à peser sur ses résultats alors qu'elle réduit sa présence à l'étranger pour réduire ses coûts. Et pour terminer, les exportations du Québec vers les autres provinces canadiennes ont augmenté de 4 milliards de dollars en 2025. C'est ce qu'a révélé le sous-ministre adjoint au ministère de l'Économie, de l'Innovation et de l'Énergie, Youri Rousseau, hier, lors de l'étude des crédits à l'Assemblée nationale. Le sous-ministre répondait aux questions de la députée libérale Désirée McGrath. Le gouvernement a fait adopter le projet de loi 112 en octobre qui vise à favoriser le commerce entre les provinces. Or, on ne peut pas encore en mesurer les effets car la nouvelle loi est entrée en vigueur ce mois-ci. C'est ce qui complète vos actualités Arsenal Média. Passez une bonne journée sur nos ondes.
3: Oui, au sport, on commence avec cette nouvelle hier qui nous a jeté par terre carrément. Décès de Claude Lemieux à l'âge de 60 ans seulement. Claude Lemieux, l'ancien du Canadien, un gagnant vraiment, gagnant de 4 Coupes Stanley. Sa première, c'était en 1986, ici à Montréal avec le Canadien. Triste nouvelle, vraiment. Ce soir, on a du hockey canadien contre les Hurricanes. C'est le match numéro 5. On joue du côté de la Caroline, advenant de victoire du Canadien. On aurait à Montréal un sixième match dimanche. On le souhaite tous, évidemment. Championnat du monde de hockey. Victoire hier du Canada en quart de finale. 4-0 contre les États-Unis. On s'en va en demi-finale maintenant contre la Finlande. On avait du basketball hier. Les Spurs de San Antonio qui ont battu le Thunder d'Oklahoma City 118-91. Ça veut dire que on va avoir besoin d'un septième match. Et ce match sera joué samedi. Samedi, 20h, c'est parfait. Il n'y a pas de hockey samedi. Vous dire que les Blue Jays ont gagné également hier 2-1. On amorce de belle façon cette série contre les Orioles du côté de Baltimore. Et au tennis, du côté de Roland-Garros, des victoires hier et pour Félix Auger-Aliassime et pour Victoria Mboko. Les deux, donc, s'en vont au troisième tour. Côté météo, ben c'est il y a un avertissement de pluie. Hein, ça va tomber vraiment pas mal de pluie. La pluie parfois forte. Ça devrait commencer ce matin. On a un risque d'orage aussi cet après-midi. Maximum aujourd'hui 16 degrés, mais ça va baisser. Ça va se rendre à 11 en après-midi. Ce soir, cette nuit, de la pluie parfois forte encore. Ça va cesser en fait durant la nuit. Avec un risque d'orage en soirée, des rafales à 80 km/h, minimum à 7. Demain, du soleil, un petit peu de nuages, mais surtout du soleil, des rafales à 50 km/h, maximum 18. Dimanche, de la pluie intermittente, maximum 18. Le mois de juin arrive lundi, m'en va le chercher. C'est moi qui vais le chercher à l'aéroport, j'ai tellement hâte. C'est beau juin, hein? Et c'est du soleil pour partir lundi, mardi, deux belles journées ensoleillées. Actuellement, sur le Grand Joliette, on a 13 degrés. Le soleil s'est levé à 5h09 ce matin, se couche ce soir à 20h34.
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il a les deux pieds sur le pouf, j'imagine, tranquillement, chez lui, à Vegas. Et puis, il fait comme nous, il regarde le hockey. Je parle de Dominique Ducharme. Lui, son club est déjà qualifié pour la finale. Il est derrière le banc, on le sait. Entraîneur adjoint avec les Golden Knights de Vegas. Ils ont balayé leur série contre le Colorado. Et là, se prépare. Non, je dis les deux pieds sur le pouf. J'imagine qu'il se prépare pour... je suis convaincu, en fait, qu'il se prépare pour la ronde finale. On va lui parler. On va aller rejoindre Dominique Ducharme à Vegas dans les prochaines minutes dans le cadre de la chronique Ça brasse dans le sport avec Paul Brisset de l'Alchimiste Microbrasserie. On va... Ouais? On va déguster une bonne bière en même temps? Ouais? OK. Paul me dit oui. Une bière et de l'Alchimiste, et puis on parle avec Dominique Ducharme, donc, dans la prochaine demi-heure. Et dans la deuxième demi-heure, ben là, c'est l'heure des babineries, évidemment, avec Pascal Babin, ce matin, nous a préparé deux sujets pour vous faire à tout le moins sourire. Donc, c'est dans la deuxième demi-heure de l'émission. Pour partir... Ben ça aussi, ça nous fait sourire un petit peu. C'est la formation Scooter Gaz avec cet hommage au chef Ricardo. Bon début de week-end, tout le monde.

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1: Oui, ça brasse dans le sport avec Paul Brisset de l'Alchimiste. Salut Paul.
2: Salut Sylvain.
1: Comment vas-tu?
2: Ça va très bien, merci.
1: On va d'abord se bourrer une bonne bière comme on le fait tous les vendredis matin.
2: Ben
1: je
2: oui.
1: Laisse nous la présenter.
2: Écoute Sylvain, je te rapporte notre innovation de l'été.

0: C'est ça qui est plaisant aussi. 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
1: ouais,
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1: 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Et, mais je vous le dis, vous serez pas déçus. Pour vrai, c'est vraiment, ça peut donner vraiment votre bière de l'été. C'est une bière ouais. facile à boire et je vois déjà que tu as pris quelques gorgées. Oui, alors, vois que tu te plains pas.
0: Vous avez joué au golf, mon cher ami, cette semaine.
1: Ben oui, cette semaine, c'était le tournoi de golf Émilie Gamelin, du Centre d'action bénévole ici, dont j'étais le président d'honneur les 4 dernières années, et dont les 2 dernières années avec Evelyne, ma femme. Et puis, ben oui, on a eu... Écoute, le tournoi était en l'honneur d'Evelyne cette année, et même Emmanuel Murray était l'animatrice, elle a bien fait ça. Ils ont annoncé, à ma grande surprise, qu'ils avaient créé un fonds Evelyne Rousseau aussi pour aider les gens en transport adapté pour les gens qui ont besoin de traitement pour le cancer. Alors, il y a vraiment un fonds qui va être dédié, le fonds Evelyne Rousseau. Donc, on a déjà ramassé plus de 4 000 $ mercredi. Et puis, fait très, très touchant. Et mais je remercie encore le Centre d'action bénévole. Et écoute, les anciens présidents sont là. On a vraiment une belle... C'est vraiment un beau groupe qui est là. Ouais. Puis, c'est vraiment touchant aussi de continuer à faire vivre la mémoire d'Evelyne. Ouais. Et en plus, d'aider les gens qui vont en avoir de besoin.
0: Lundi qui vient, on a un dîner du côté de la Chambre des commerces du Grand Joliet.
1: Ben oui, c'est le dernier dîner de la saison et écoute, c'est très dans le thème, on reçoit Sylvain Guimond qui est un psychologue sportif et qui a déjà été psychologue pour les Canadiens. Mm-hmm. Alors qu'il en aurait peut-être besoin ces temps-ci, mais fait que oui, on le reçoit et maintenant il a lancé une conférence. Alors tu sais sur le cerveau, la performance, tout ça. Fait que c'est vraiment moi j'ai vraiment hâte de cette conference là, c'est vraiment dans le thème.
0: Ouais.
1: Alors
0: ça t'intéresse vraiment depuis toujours hein,
1: c'est ça exactement. Ouais. Cerveau, puis la performance. Alors oui, bien excité de recevoir. Je ne l'ai jamais rencontré, alors je pense que j'invite les gens à venir. Il reste quelques billets pour la conférence.
0: Parlons-en du mental, la vérité du mental, puis tout ça. Le Canadien, on le voit, physiquement est épuisé.
1: Ouais.
0: Mentalement aussi, je pense que le Canadien est épuisé. Hein.
1: Ben moi, je pense que c'est le thème. On entend plusieurs choses là depuis le début de la semaine, là, depuis que tu sais les Canadiens ont gagné le premier match.
0: Ouais.
1: On est parti en peur. On est bien trop fort. On est bien plus fort que les Hurricanes, alors qu'on sait que c'était une question d'adaptation de Hurricanes qui était rouillé. Les 3 derniers matchs, les Canadiens se sont fait déclasser. Mais il y a quand même 2 matchs en prolongation.
0: Déclassé
1: au niveau des tirs.
0: Ouais.
1: Puis ça a l'air, selon moi, c'est pire que si oui, Dobesch, on dit c'est grâce à Dobesch qu'on est dans le match, mais Dobesch fait partie de l'équipe.
0: Ouais.
1: Et le style des Hurricanes, de toute façon, c'est de lancer beaucoup.
0: Puis
1: ils bloquent beaucoup de lancers. Mais moi, ce que je dis, la grande différence, c'est la fraction de seconde de la fatigue mentale. T'sais, c'est pas une fatigue, j'ai le goût d'aller me coucher. C'est une fatigue, tu sais, d'athlète. C'est-à-dire que ça a été on est moins sharp, on est moins crisp, excusez-moi les anglicismes, mais moins précis dans nos actions. Puis on s'entend, là, on se rappelle, si on le sait, là, la Ligue nationale de hockey, ça va vite, sa patinoire. Puis quand c'est une fraction de seconde, que t'es en retard, tu perds le rythme et c'est pour ça que les Canadiens ont perdu les 2 premiers matchs le match 2 et 3 en prolongation et ils sont fait déclasser. Moi quand j'entends le Canadien n'était pas préparé, le Canadien sont arrivés flat. Non. Oui, ils ont sont un peu blancs mentalement, mais ils sont pas arrivés qu'ils étaient pas préparés, c'est juste que les Hurricanes sont très, très reposés. Ils ont vraiment un momentum. Et encore une fois, moi, je pense que c'est le calendrier et le fait que les Canadiens ont affronté 2 grosses équipes qui ont remporté les premières séries qui ont vraiment un impact sur cette série-là.
0: Le fait que les Hurricanes aient commencé aussi le 2e tour avant même que le Canadien ait terminé le 1er tour, là, ça a été... En tout cas, on pourrait en reparler longtemps.
1: On en parlait cet été, j'imagine.
0: Ouais, okay. Mais c'est pas terminé.
1: Non, exact, c'est ça.
0: Des retours, on en a vu déjà dans le passé des retours et Martin Saint-Louis qui a dit toujours les bons mots. Martin qui a dit, moi, je l'ai fait comme joueur. C'est une montagne. Faut la gravir. Mais si on la gravit, ce qu'il y a de l'autre côté, c'est tellement beau. Quand tu réussis un exploit comme ça, évidemment. Donc, faut y aller match par match. Il y en a un ce soir, il y en a un dimanche.
1: Oui.
0: Chose certaine, nous, on se reparle la semaine prochaine. Et dans les prochaines minutes, on s'en va à Vegas. Parce que dans l'Ouest, c'est terminé. On va parler avec le Joliétain ou le Prairiquois, Dominique Ducharme.
1: Yes.
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3: Ouais, circulation de petite, toute petite congestion dans la bretelle d'accès là, de la 40 vers la 640. Sinon, pour le reste, ça va super bien. Rejoindre Montréal, rejoindre l'échangeur Anjou, rue Notre-Dame à Repentigny, c'est beau. 640, ça va bien. 25 aussi. Petite congestion à la plaine sur le boulevard Laurier au croisement du chemin Sainte-Claire. Sinon, à Mascouche, entre, sur le chemin Gascon, entre le chemin Comtois et la 640. 158, ça va bien. 131, toute petite congestion en direction sud, à l'approche du rang Sainte-Rose à Notre-Dame-de-Lourdes.
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3: Ouais, Paul, tel que promis, deuxième segment de Ça brasse dans le sport avec cette fois-ci directement de Las Vegas au bout du fil, Dominique Ducharme. Salut Dominique!
7: Salut Sylvain, salut Paul, ça va bien?
3: Yes. Très, très bien. Merci de prendre le temps. On va parler du magnifique parcours éliminatoire des Golden Knights de Vegas, mais juste avant d'y aller avec les séries, Dominique, je veux qu'on parle de la saison. Ça n'a pas nécessairement été une saison facile. Hein. Il y a eu changement d'entraîneur, arrivée donc du nouveau coach avec de nouvelles méthodes, puis tout ça. Qu'est-ce que ça change? Il y a un changement pour les joueurs, mais pour un assistant coach comme toi, est-ce que la charge de travail change, le système de jeu change? Qu'est-ce que ça a changé pour toi?
7: Non, ça n'a pas été une saison facile, mais en même temps, tu sais, 82 matchs, c'est long. Et puis, ouais, un changement d'entraîneur, c'est certain que ça change, mais tu sais, c'est John Tortorella, c'est quelqu'un que je ne connaissais pas. Et puis, j'ai appris à le connaître, et puis c'est vraiment quelqu'un qui est plaisant de travailler avec. Puis, c'est pas que notre système a changé. C'est des petites modifications. La façon de faire, peut-être, au quotidien, a changé un petit peu. Mais c'est plaisant de travailler avec lui. Puis, c'est ce qu'on voit, peut-être, ou ce qu'on entend dans les médias à propos de lui, c'est, des fois, c'est peut-être c'est différent que de vivre à l'intérieur.
8: Puis, Dominique, comment, tu sais, vous avez approché la série contre Colorado, en fait, qui, tu sais, oui, Utah, oui, Anaheim, tu sais, je veux dire, quand même, c'était quand même, en théorie, d'égal à égal, mais Colorado était largement favori. Fait que comment vous avez approché cette série-là, puis vous avez quand même remporté les 4 victoires de suite, là? Comment ça a approché, puis comment ça a été vendu à, si on veut, au groupe de joueurs, là, tu sais, qui était capable d'aller chercher ça?
7: Ben, écoute, on l'a pas approché vraiment différemment c'est de jouer contre Utah ou Anaheim. Les joueurs et nous, on savait que Colorado, c'était pour être un gros défi pour nous. Est-ce qu'on s'attendait de gagner en 4 matchs? Non. Sauf que nos joueurs ont toujours, puis de notre côté, la même chose. On a toujours cru qu'on pouvait remporter cette série-là. On savait que c'est un bon challenge. Puis je pense que en même temps, c'est une des raisons pourquoi peut-être on a réussi en 4, et c'est que on avait tellement de respect pour cette équipe-là que à chaque match, c'était pour nous, c'était le plus gros match qu'il fallait gagner, même en menant 3-0. Donc nos joueurs ont une belle compréhension de ce qui se passe. Ils ont une belle compréhension puis respect de l'adversaire en avant d'eux. Mais ils ont aussi beaucoup de confiance en eux. Donc, on a juste, ils savaient jouer notre meilleur hockey. Et puis, on a joué vraiment du bon hockey. Puis, on a réussi à aller chercher ces quatre victoires-là consécutives. Ça aurait pu aller en 5-6-7 même.
8: Ouais.
7: L'important pour nous, c'était juste de remporter la série.
3: La série canadien Hurricanes peut se terminer ce soir, comme ça peut aller jusqu'à mardi prochain. Ça se passe comment l'entraînement présentement de l'équipe? D'abord, on ne sait pas contre qui on va jouer, et puis on ne sait pas non plus à quel moment ça va commencer. On veut s'assurer que les gars soient prêts, j'imagine, pour le premier match. Donc, ça ressemble à quoi l'entraînement présentement?
7: Ben, écoute, deux journées de congé pour les joueurs, et puis vendredi ce matin, là, on reprend l'entraînement. Pour deux jours consécutifs avec une journée de congé. Donc, on va faire un peu d'entraînement, mais aussi de repos. C'est important. C'est un long parcours dans les séries éliminatoires. Il faut être capable de recharger les batteries. On va alterner en ça. Bien gérer ce moment-là. Je pense que toi, il est excellent aussi pour sentir ces choses-là. Et puis, je pense qu'on va être prêt. C'est important de profiter des moments qu'on a comme ça, où qu'on peut recharger les batteries, parce que une fois que c'est parti, ça va tellement rapidement que tu veux avoir cette énergie-là pour passer à travers ce qui s'en vient. Donc, ça peut être un avantage. Des fois, c'est un inconvénient peut-être au début. Il faut rester justement sharp sur notre préparation pour pas échapper à un match ou deux en partant, parce que on était absent pendant une semaine ou un petit peu plus. Donc c'est tout ça, mais comme j'ai dit tantôt, nos joueurs ils ont une bonne expérience. C'est un groupe de vétérans, donc je pense qu'on va être prêts quand ça va commencer.
8: Donc à ce stade-ci, il y a pas de préparation pour les joueurs au niveau de qui ça va être l'adversaire, mais comment ça fonctionne? Est-ce que les entraîneurs se regroupent et regardent un peu comment chaque style par rapport à l'adversaire que vous allez affronter? Est-ce que à ce stade-ci, il y a juste un petit peu de préparation qui se fait avec les entraîneurs qui font du vidéo, ou déjà le groupe d'entraîneurs est déjà en train d'en discuter?
7: Oui. Non, c'est certain que de notre côté, on regarde les matchs, puis chacun, on prend soin des facettes qu'on est responsable. Donc, on découpe ce qui se passe de l'autre côté, puis on regarde, et puis on prépare tranquillement nos présentations pour les joueurs. C'est important. C'est pas qu'on va changer complètement ce qu'on va faire, mais c'est important que... Puis nos joueurs aussi, ils connaissent ces deux équipes quand même qu'on connaît et puis qu'on voit jouer depuis le début de la série. Donc, on a une idée de ce qu'on va faire face. Mais en même temps, moi, de notre côté, c'est de la préparation. Et puis, quand on va savoir contre qui on va jouer, ben on va être prêt pour présenter tout ça aux joueurs, puis pour avoir la meilleure préparation, autant physique que mentale. Puis,
8: ouais.
7: Je pense qu'il y a beaucoup d'aspects mentaux dans les séries éliminatoires. De savoir ce que tu vas affronter, c'est important pour les joueurs.
3: OK, vous autres, vous pensez vraiment match par match, puis tout ça, mais je peux juste te dire, Dominique, que nous autres, ici, à Joliette, déjà, j'ai parlé avec le maire de Joliette, j'ai parlé avec les gens de la ville de Notre-Dame-des-Prairies. On est prêts. On a eu l'an dernier un petit gars de Notre-Dame-des-Prairies qui a amené la coupe ici à Joliette, et on est prêts à refaire l'expérience cette année. On pourra d'ailleurs te voir à différents endroits cet été. 19 et 20 juin, c'est le rassemblement pour les entraîneurs, là, ici à Joliette. Il y a la classique de golf Dominique Ducharme le 16 juillet. Tournée de balle-molle aussi avec les anciens expos le 31 juillet à Saint-Jean-de-Mata. Et on t'invite encore une fois à venir faire un tour en studio durant l'été avec Paul et moi pour passer un bon moment, savourer une bonne bière, en espérant que tu puisses nous montrer ta nouvelle bague. Ça marche?
7: Ouais. Non, c'est un bon plan. J'écoute. Je trouve c'est vraiment un bon plan, mais... ouais, c'est le but. C'est certain que j'aimerais ça le ramener à la maison, et puis célébrer ça avec mes proches, avec les gens que j'aime. Puis les gens de la région. Donc, mais on va tout faire hein, en même temps. Faut pas regarder trop loin en même temps pour de nos côtés présentement. Faut juste se préparer pour être prêt le mieux possible.
3: On est confiant pour la dernière étape. Merci beaucoup pour ces quelques minutes encore une fois, puis on va suivre ça de près.
7: Merci, Sylvain.
3: Merci, Paul. Merci,
8: à bientôt, bonne chance.
3: Wow. Chic type, hein, prendre le temps comme ça en pleine finale de Coupe Stanley, il est quoi, autour de 5h30 à Vegas présentement, de prendre le temps de nous parler durant quelques minutes.
8: C'était très généreux aussi dans ses réponses aussi.
3: Ouais,
8: j'ai
3: vraiment
8: élaboré sur plusieurs points qu'on se pose des questions puis à la veille de la finale de Coupe Stanley.
3: Ouais.
8: Moi, je me disais, c'est un peu comme le Super Bowl. T'sais, il est un peu comme dans la semaine de préparation du Super Bowl. Sans savoir c'est qui l'adversaire.
3: Et sans savoir que ça va commencer quand non plus. Rappelle-nous la bière qu'on a savourée ce matin.
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3: Et dans l'Est, évidemment, on le disait tantôt, c'est pas terminé.
8: Non, c'est pas
3: on a
8: fini.
3: Deux matchs, possiblement deux en fin de semaine, un ce soir, un dimanche. Go Habs, go! Merci!
8: Yes!
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3: Oui, avec Jessica Potsou. Jessica, grosse nouvelle ce matin, on a appris que François Saint-Louis allait quitter la vie politique à la fin de son présent mandat.
13: Tout à fait. Donc, le député de Joliette annonce qu'il ne sollicitera pas de second mandat. Notons qu'il a d'abord été conseiller politique régional du gouvernement de la CAQ de 2018 à 2022 avant d'être élu député dans la circonscription de Joliette. M. Saint-Louis explique que sa décision est motivée par des raisons familiales. Notons qu'il restera en poste jusqu'à l'élection de son successeur en octobre prochain. Le camionneur responsable d'un accident ayant causé la mort d'une fillette de 9 ans à Saint-Roch-de-la-Chigan devra purger une peine de 32 mois de pénitencier. Danny Lessard avait été reconnu coupable en février dernier de conduite dangereuse causant la mort d'Annabella Caluori. Rappelons qu'en 2022, le camionneur avait omis d'effectuer un arrêt obligatoire heurtant de plein fouet une voiture. La jumelle de la victime ainsi que le conducteur du véhicule ont également été blessés dans l'accident. Notons que Danny Lessard a déjà mentionné son intention de porter le verdict en appel. Le cégep régional de Lanaudière sera renommé en l'honneur de Guy Rocher. Originaire de Berthierville, Guy Rocher est considéré comme étant le père des cégeps alors qu'il a participé à la commission parents qui a mené à la création des commissions scolaires, des cégeps et du réseau public universitaire. Pour la ministre de l'Enseignement supérieur, Martine Biron, c'était une évidence que ce soit le cégep de Lanaudière qui soit choisi pour cet hommage.
14: On n'a même pas pensé plus que deux minutes. C'était clair que c'était le cégep de Lanaudière qui devait être baptisé le cégep régional de Guy Rocher. Et la raison est simple, il est né à Berthierville, il a étudié ici à l'Assomption. C'était clair et net que c'était le berceau, c'est là où il a commencé à devenir ce qu'il est devenu à travers le temps.
13: Bien que les changements administratifs doivent encore être faits, on devrait progressivement voir le nom cégep régional Guy Rocher s'instaurer. En terminant, le club de golf de Joliette célèbre cette année son 75e anniversaire. Pour marquer l'occasion, plusieurs événements sont prévus, dont une journée de commémoration officielle. De plus, pour souligner cet anniversaire, la place des fondateurs sera aménagée pour honorer les 14 bâtisseurs du club et une horloge commémorative sera installée. Voilà, ça complète pour plus de nouvelles, consultez monjoliette.com.
3: OK, on va parler de sport. On a une nouvelle qui nous a tous peinés hier, les plus vieux notamment, là, qui ont vu jouer Claude Lemieux. On a appris son décès hier à l'âge de 60 ans, imaginez. Il portait la flamme encore lundi au Centre Bell, gagnant de 4 Coupes Stanley, dont celle de 1986 avec le Canadien. Le Canadien joue ce soir, c'est contre les Hurricanes en Caroline. C'est le match numéro 5, on se doit de le gagner pour avoir à Montréal un 6e match dimanche. On aura on a eu hier un match d'abord au championnat du monde de hockey, une victoire du Canada contre les États-Unis 4-0 en quart de finale. On s'en va en demi-finale maintenant contre la Finlande. On aura samedi du basketball parce qu'hier, les Spurs de San Antonio ont battu le Thunder d'Oklahoma City 118-91 en demi-finale. Ça veut dire que le match numéro 7 sera présenté samedi, et le gagnant va affronter les Knicks de New York en grande finale. Hier, les Blue Jays ont gagné une victoire de 2-1 contre les Orioles à Baltimore pour amorcer la série. Et peut-être vous dire également que du côté du tennis, une bonne journée hier pour nos Québécois, nos Canadiens et Canadiennes. Félix Auger-Aliassime, Victoria Mboko, les deux ont gagné leur match de deuxième tour, donc les deux s'en vont au troisième tour. Et il y a du football également ce soir, match préparatoire Alouette, Rouge et Noir d'Ottawa. C'est le match numéro 2. On joue du côté d'Ottawa. C'est ce soir à compter de 19h. Côté météo, c'est nuageux aujourd'hui avec de la pluie parfois forte. Ça va commencer ce matin. Il y a un risque d'orage également cet après-midi. Le maximum aujourd'hui, 16 degrés, mais à la baisse. Donc, on va toucher 11 degrés en après-midi. Ce soir, cette nuit, de la pluie parfois forte encore, jusque durant la nuit. Et puis, un risque d'orage encore ce soir, des rafales à 80 km/h. Tard ce soir, minimum 7 degrés. Demain, c'est beau. C'est du soleil, un petit peu de nuages, mais du soleil. Des rafales à 50 km/h, maximum 18. Dimanche, de la pluie intermittente, maximum 18 aussi. Présentement, sur le Grand Joliet, on a 13 degrés. Et on va saluer ce matin tout particulièrement les gens qui nous écoutent du côté de Charlemagne, du côté de Sainte-Marceline de Kildare et du côté de Sainte-Béatrix. Dans les prochaines minutes, les babineries avec Pascal Babin, les lois qui nous obligent à consommer. C'est le thème du premier segment. Et dans le deuxième segment, un quiz sur les voitures.
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1: Oh, ton dernier vendredi avec ton chandail du Canadien.
2: Oh, t'es pas fin.
1: Non, non, mais on va se dire la vérité. Tu sais que match 2, 3, 4, ouais. Le Canadien a une moyenne de 4,7 tirs par période.
2: Ouais, d'ailleurs, moi, dans mes sports, je sais pas si t'as remarqué, j'ai changé ma façon de livrer le bulletin sportif.
1: C'est-à-dire?
2: Je nomme plus les joueurs du Canadien qui ont marqué, je nomme ceux qui ont tiré au but.
1: Ah oui, OK, ouais, ben oui.
2: Hey, toi, tu t'en vas jouer au golf.
1: Oui, je vais jouer au golf sous la pluie, en compagnie de Geneviève, pour un tournoi de la Société canadienne du cancer. C'est Annie Préville, de chez Préville, Vision Confort à Radon, qui organise tout ça. Un règlement que je comprends pas trop au golf, ça prend un chandail avec un col.
2: Oui.
1: Pourquoi?
2: Ben, il y a un protocole. Il y a...
1: Tu sais, on nous apprend à jouer au golf en gardant les yeux sur la balle, pas sur le col du voisin.
2: C'est vrai. C'est
1: donc,
2: vrai.
1: Si tu veux jouer au golf, tu dois débourser pour minimum un polo. On est d'accord?
2: Oui.
1: Et ça, je suis venu me poser la question. Les lois nous obligent à consommer, on dirait.
2: Ouais.
1: Il y a comme des lois, des règlements. T'sais, on possède plus rien pour vrai. Même quand quelque chose est à toi, faut encore payer pour avoir le droit de l'utiliser. Exemple. Si tu veux conduire ta voiture que tu as payée, avec ton permis de conduire que tu as payé, tu dois obligatoirement avoir des assurances automobiles. Donc, tu devras payer une compagnie privée.
2: C'est vrai.
1: Autre chose, même si tu n'as pas d'enfant, tu n'es jamais allé à l'école. Mettons que tu n'es jamais allé à l'école de ta vie. Si tu es propriétaire, tu dois payer des taxes scolaires.
2: Oui, c'est vrai.
1: Un coup que tu as payé tes taxes de bienvenue, tes taxes scolaires, tes taxes municipales puis ton hypothèque, si tu as le goût de modifier ta propre maison que toi t'es payé, il faut encore que tu payes pour avoir un permis de rénovation.
2: Ouais.
1: À un moment donné, tu n'es plus un citoyen, Sylvain. T'es devenu un abonnement mensuel. Musique, abonnement, film, abonnement, photo, abonnement, nuage, abonnement. La SOCAN. Tu sais c'est quoi la SOCAN?
2: Ben oui.
1: La Société canadienne des auteurs, compositeurs, éditeurs de musique. En gros, c'est l'organisme qui s'occupe de gérer les droits d'auteur sur la musique au Canada. Ouais. Dès que tu fais jouer de la musique en public, dans une salle de spectacle, un resto, un événement, un bar, même dans ton mariage, t'es supposé payer la SOCAN. La SOCAN s'assure que les créateurs de la musique soient payés. Et même si t'as un abonnement premium Spotify, si tu diffuses la musique en public, tu dois absolument encore payer.
2: Ouais.
1: Les lois nous obligent à payer. Moi, je suis plus capable d'entendre « Désolé, monsieur, ici, c'est un resto-bar, tu peux pas juste prendre une bière, faut que tu manges un petit quelque chose. »
2: Ouais.
1: Une chance qu'ils font pas ça partout, par contre. C'est le coiffeur. « Désolé, ici, tu peux pas juste prendre une coupe de cheveux, faut que je t'épile un petit quelque chose. » Au garage. « Désolé, tu peux pas juste faire un changement d'huile, faut que je te refasse tes breaks, tes chocs, tes bearings de roue, quelque chose. »
2: Ben, ça, ils font déjà presque ça.
1: Ouais, j'avoue. Avant, les compagnies essayaient de nous vendre des objets. Aujourd'hui, ils veulent surtout nous garder branchés à des paiements automatiques.
2: Ouais.
1: Hein? On nous vend plus un char, on nous vend des versements. On vend plus de la musique, on vend un accès temporaire à la musique. Même nos photos de famille sont rendues en location dans un nuage quelque part.
2: Ouais, c'est vrai.
1: Puis tranquillement, on finit par accepter l'idée que dans la vie, ça nécessite une autorisation, un permis, un forfait, un abonnement pour tout. Bientôt, même respirer va venir avec deux options. Gratuit avec publicité ou sans pub à 9,99 par mois.
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0: On a un quiz qui s'en vient, mais d'abord mon quiz. Ah, le jeu d'eau avec des billets du cinéma RGFM à gagner. On joue ce matin à une énigme. OK? Et le thème, dans le filet. Dans le filet. Okay. Il faut trouver ce qu'on cherche. Même si on parle de banc, il est impossible de les voir assis. Parfois difficiles à rejoindre, ils ne sont pas toujours au bout du fil.
1: Ah, facile.
0: Ils ne font pas toujours l'unanimité auprès des enfants. OK, je vous rappelle le thème, dans le filet.
1: Surtout en avril.
0: Même si on parle de banc, il est impossible de les voir assis. Parfois difficiles à rejoindre, ils ne sont pas toujours au bout du fil. Ils ne font pas toujours l'unanimité auprès des enfants. Vous avez la réponse? 450-753-1035 ou un petit texto. Faut faire vite, on fait le tirage dans les prochaines minutes. Avec votre prénom, bien sûr!
2: 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Maillot, vêtements d'été, standard, valise. Ils ont tout, même à la dernière minute, pour l'ado qui a pris 3 pouces ou le maillot qui a mystérieusement rapetissé depuis l'année passée.
1: Hey, suite à la semaine dernière, je t'ai demandé, t'aimes-tu ça les autos, toi, c'est au Grand Prix,
0: bleu? Moi, j'étais un gars de char. Je trippe, j'aime les voitures, j'aime le Grand Prix, j'aime me balader en belle voiture, j'aime ça. Je connais rien là-dedans.
1: Fait que là, j'en ai profité, tu sais comment que j'aime quand t'as l'air fou dans mes quiz. Ouais. Donc, voici un quiz sur les voitures. OK, attention. Quelle compagnie fabrique l'Acadia STL? Chevrolet, GMC, Buick, Cadillac.
0: Chevrolet.
1: Droit de réplique.
0: Buick.
1: Droit de réplique.
0: Cadillac.
1: Il reste GMC.
0: OK, GMC.
1: Bonne réponse.
0: Oui!
1: Combien existe-t-il de modèles de Porsche parmi les choix suivants? 2, 3, 4 ou 6?
0: 4.
1: Bonne réponse. 911, Boxster, Cayenne, Cayman.
0: Oui, c'est OK, oui.
1: Dans quel pays plusieurs modèles Mercedes-Benz sont-ils assemblés parmi ces choix? Italie, Allemagne, Angleterre ou Espagne?
0: Espagne.
1: Droit de réplique.
0: Italie.
1: Droit de réplique. Allemagne ou Angleterre?
0: Allemagne.
1: Droit de réplique.
0: Angleterre.
1: Angleterre.
0: Je finis par l'avoir pareil. Pareil. C'est la persévérance.
1: Quelle compagnie fabrique la marque Lexus? Nissan, Toyota, Honda, Mazda.
0: Nissan.
1: Droit de réplique.
0: Toyota.
1: Toyota, bonne réponse. Okay. Laquelle de ces voitures est la plus vendue dans l'histoire de l'automobile? Honda Civic, Honda Fit, Volkswagen Golf ou Toyota Corolla?
0: Volkswagen Golf.
1: Non.
0: Toyota Corolla.
1: Oui.
0: OK.
1: Quelle compagnie possède Audi, BMW, Mercedes-Benz, Volkswagen ou Porsche?
0: Volkswagen.
1: Oui.
0: OK.
1: Dans quel pays Volvo a-t-elle été fondée? Norvège, Allemagne, Finlande ou Suède?
0: Norvège.
1: Non.
0: Suède.
1: Oui. Quel constructeur fabrique la Camaro? Ford, Dodge, Chevrolet ou Chrysler?
0: Chevrolet.
1: Oui. Ouais. Question bonus, appelle-moi Volkswagen.
0: V-O-L?
1: Oui.
0: K-S?
1: Oui.
0: W-A-G-O-N.
1: Salut! OK, mais j'y crois au retour du Canadien.
0: Oui, parce que non, c'est ça, faut pas lâcher dans la vie, faut toujours toujours persévérer puis finir fort.
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0: Jeu d'eau, on avait une énigme ce matin, Pascal. Le thème dans le filet, même si on parle de banc, il est impossible de les voir assis. Parfois difficile à rejoindre, ils ne sont pas toujours au bout du fil.
1: Mais voyons.
0: Ils ne font pas toujours l'unanimité auprès des enfants. La réponse, Pascal?
1: C'est poisson!
0: Poisson! Ben voilà. Oui! Ben oui, bravo à ceux et celles qui ont eu la bonne réponse. J'ai pas eu le temps de vider la boîte locale. Vocale, vous pourriez gagner des billets pour le cinéma RGFM dans les prochaines minutes.
1: Parce que le gagnant. Les poissons vivent dans le haut.
0: Ben, oh!
1: C'est pour
0: ben
1: ça.
0: Exactement.
1: Hein? Voilà.
0: Parlant d'eau.
1: Oui.
0: T'en vas jouer au golf. As-tu ton parapluie aujourd'hui, mon cher?
1: Ouais, c'est ça.
0: Non,
1: ouais.
0: Mais on est confiants. On va quand même s'amuser.
1: Ben oui,
0: c'est
1: avec Geneviève.
0: Radun, c'est ça?
1: Oui, oui.
0: C'est le de Susan qui est là aussi.
1: Exact.
0: Et puis, toi, ça, non seulement il y a le tournoi aujourd'hui, mais tu fais l'animation ce soir du souper.
1: J'anime ce soir. J'anime demain matin également, dès 9h à la plage municipale de Radun. C'est l'Écofest.
0: Wow. Demain, c'est beau. Demain, c'est une belle journée.
1: Oui, demain, il fait beau. Pas chaud demain matin, on va se le dire.
0: Ouais.
1: Mais quand même.
0: Mais t'as connu pire à Radun, toi, déjà.
1: Oui, oui, ben oui. Oui, j'en aime la Saint-Patrick. Et...
0: Ça marche. Hey, pour bien lancer le week-end, ne manquez pas le Party Rock avec Olivier ce soir à compter de 16h. Moi, je vous retrouve lundi entre 6 et 9, de bonne humeur, vraiment, là, de bonne humeur, souriant avec le chandail du Canadien sur le dos.
1: Mais...
0: Prêt pour le 7e
1: oh
0: match. J'essaie de me convaincre.
1: Ouais, c'est ça.
0: J'essaie de... Gagez pas votre maison là-dessus, mais... Bon week-end,
1: merci
0: bonne journée et puis bon match. On s'en souhaite à tout le moins deux.
1: Yes.
0: Salut.
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2: Vendredi, en route vers la fin de semaine et vers la fin du mois de mai, avec Stéphanie Gagné, ça c'est moi, qui vous accompagne jusqu'à midi avec le meilleur de la musique à eau partout au Québec. Et ce matin, on va vous présenter une nouvelle tendance, le Bother Mom. On a aussi les séries qui nuiraient aux enfants et critique du nouvel album de Sir Paul McCartney. Même très, très bon commentaire qui circule. Et le service au volant à pédale, oui, ça existe. Sinon, en musique, Snow Patrol à venir, Sale Barbe, Gab Forêt. Et en 1995, l'album Dookie sortait. J'avais pris mes petites pièces de gardienne pour aller chez Globe Music à Matane, précisément. Mon désir de vouloir être cool, puis j'avais acheté cet album-là de Green Day. Puis, savez-vous quoi? Ça a bien veillé. Voici When I Come Around, tiré de cet album à

en a pour qui c'est un classique à tous les matins ou très souvent. Font escale au service au volant pour aller chercher un bon déjeuner, un bon café. Mais je sais que c'est pas tout le monde qui a une voiture. Parce que le service au volant, faut obligatoirement être au volant de quelque chose, au volant d'un vélo. Ça se peut aussi. Voici la proposition que j'ai à vous faire dans quelques minutes à peine. Et juste avant, c'est Emotico-Punk Romantico-Cool de 2006, Snow Patrol à haut.

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1: C'est une très, très bonne idée pour la chaîne de restaurants qui offre des produits santé de type café latte et tout, là, la marque Oatly en Europe, qui a décidé d'offrir à Amsterdam ce qu'on appelle le premier bike through au monde. Au lieu d'un service au volant avec les voitures puis la grande, grande file pour avoir un petit sandwich, un petit café, ben, c'est une file de vélo qu'on verra là-bas pour commander un petit lait d'avoine. Alors, les gens qui, on le sait, Amsterdam, se déplacent énormément en vélo. C'est une ville où on entend surtout des sonnettes de vélo que des klaxons, et c'est tant mieux. Pour l'espace, c'est plus facile pour eux. Alors, très, très bon produit, au bon endroit, au bon moment, et des menus adaptés pour ceux et celles qui sont plus actifs. Faut juste avoir l'espace pour ranger le stock que tu commandes au service au pédale, tiens. White on your woman, ça s'en vient. Avec les infos aussi pour le meilleur de la musique.
0: Ce qui s'en vient, encore des... Oh.

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Pour ceux et celles qui ont vu la comédie musicale Pub Royal, vous serez contents d'apprendre qu'il y aura une suite. Pub Royal 2, avec l'ancien membre des Cowboys Fringants, Jean-François Posé, qui va se mettre à travailler sur la suite de ce spectacle-là, en quelque part, en 2027. Et Les Sept Doigts de la Main, la troupe de cirque qui s'est occupée de la version originale, pourrait être de la partie aussi pour le prochain projet. On écoute les Cowboys, tant qu'on aura de l'amour. À haut!

0: courriel que j'adore recevoir. 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
7: Bon avant-midi, ici Jessica Potsou. Le député de Joliette, François Saint-Louis, annonce qu'il ne sollicitera pas de second mandat. Ce dernier explique que sa décision est motivée par des raisons familiales. Notons qu'il restera en poste jusqu'à l'élection de son successeur en octobre prochain. Le cégep régional de Lanaudière sera renommé en l'honneur de Guy Rocher. Originaire de Berthierville, Guy Rocher est considéré comme étant le père des cégeps, lui qui a participé à la commission et a mené à leur création. Pour la ministre de l'Enseignement supérieur, Martine Biron, c'était une évidence que ce soit le cégep de Lanaudière qui soit choisi pour cet hommage.
8: On n'a même pas pensé plus que 2 minutes. C'était clair que c'était le cégep de Lanaudière qui devait être baptisé le cégep régional de Guy Rocher. Et la raison est simple, il est né à Berthierville, il a étudié ici à l'Assomption. C'était clair et net que c'était le berceau, c'est là où il a commencé à devenir ce qu'il est devenu à travers le temps.
7: En terminant, le camionneur responsable d'un accident ayant causé la mort d'une fillette de 9 ans à Saint-Roch-de-la-Chigan devra purger une peine de 32 mois de prison. Danny Lessard avait été reconnu coupable en février dernier de conduite dangereuse causant la mort. Rappelons qu'en 2022, le camionneur avait omis d'effectuer un arrêt obligatoire heurtant de plein fouet une voiture. Voilà, ça complète. 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

Et je fais ça pour vous, hein. Je suis de près toutes les tendances sur le web pour que vous ayez l'air un peu moins niaiseux autour de la machine à café ou encore lors d'un petit 5 à 7 à venir. Nouvelle tendance qui se fait voir, le butter mum, les mamans beurre. C'est quoi ça précisément? J'ai les détails pour vous, mais juste avant, Lenny Kravitz. Oh, qu'il vieillit bien, lui. Ah oh!

autre tendance qui se fait voir sur les réseaux sociaux, on l'appelle la Butter Mom. Parce qu'il y a eu la Fitness Mom, la maman en forme, la Business Mom, celle qui se consacre à son travail, la Almond Mom, soit celle qui est obsédée par les diètes, et la Butter Mom, pour la maman beurre, qui fait le tour des réseaux sociaux. Ben, on parle d'une maman qui... aime les produits non transformés, qui calcule pas trop les qualités, là, qui pense pas à les diètes, puis qui favorise les repas faits maison, cuisinés avec du beurre. Parce que chez nous, là, c'est la priorité. Il faut du beurre. La margarine, c'est quand on est mal pris. Mais elle privilégie aussi dans son look le jeans, les blouses plus larges, les t-shirts blancs, tout ce qui est décontracté. Puis ça me parle pas mal. Je me retrouve pas mal là-dedans. Pourquoi c'est populaire? Vague des années 90 et les réseaux sociaux qui vraiment sont très, très forts sur ces années-là. Et on parle d'une bonne tendance, assez inoffensive. Alors, voyons ça comme une bonne idée. Les Butter Mums qui font le tour du web présentement. Miles Smith, ça s'en vient. À haut! Oh!

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Ça ressemble à quoi les prévisions du temps, ce qu'il y a à faire chez nous dans les prochaines heures, les prochains jours? J'ai tout ça pour vous dans quelques minutes. Mais juste avant, ça se poursuit avec le meilleur de la musique et Blue Ridge Band. À haut! Oh.

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1: En vue du triathlon de Joliette qui est ce dimanche, il y a plusieurs rues et boulevards qui vont être fermés à la circulation pour assurer la sécurité des participants. Alors, la carte complète qui est en ligne sur la page Facebook de la ville de Joliette. Puis c'est possible aussi, grâce à cette carte-là, de savoir où se mettre pour encourager les participants qui vont évidemment se surpasser à travers les disciplines de vélo, de course à pied et même de la natation en rivière. C'est de 6h à 14h ce dimanche. Fermeture de plusieurs rues avec le triathlon de Joliette et bien des gens qui travaillent très, très fort sur cet événement depuis longtemps. Alors, merci de votre implication. Vous êtes à haut, 103.5, La Nodière.
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3: Bon avant-midi, ici Jessica Potsou. Le député de Joliette, François Saint-Louis, annonce qu'il ne sollicitera pas de second mandat. Ce dernier explique que sa décision est motivée par des raisons familiales. Notons qu'il restera en poste jusqu'à l'élection de son successeur en octobre prochain. Le cégep régional de Lanaudière sera renommé en l'honneur de Guy Rocher. Originaire de Berthierville, Guy Rocher est considéré comme étant le père des cégeps, lui qui a participé à la commission et a mené à leur création. Pour la ministre de l'Enseignement supérieur, Martine Biron, c'était une évidence que ce soit le cégep de Lanaudière qui soit choisi pour cet hommage.
4: On n'a même pas pensé plus que deux minutes. C'était clair que c'était le cégep de Lanaudière qui devait être baptisé le cégep régional de Guy Rocher. Et la raison est simple, il est né à Berthierville, il a étudié ici à l'Assomption. C'était clair et net que c'était le berceau, c'est là où il a commencé à devenir ce qu'il est devenu à travers le temps.
3: En terminant, le camionneur responsable d'un accident ayant causé la mort d'une fillette de 9 ans à Saint-Roch-de-la-Chigan devra purger une peine de 32 mois de prison. Danny Lessard avait été reconnu coupable en février dernier de conduite dangereuse causant la mort. Rappelons qu'en 2022, le camionneur avait omis d'effectuer un arrêt obligatoire heurtant de plein fouet une voiture. Voilà, ça complète. 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

0: plaît, Denis.
1: 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Cruise Florida Georgia Line à venir avec Nelly à l'instant.

0: derrière le CH. Go, oh.
1: Ce sera la victoire des Canadiens. L'année pour les Canadiens. Le 23e de l'histoire. Et il bat un record du sport professionnel. Il bat le record des Yankees de New York. Go,

J'espère qu'elle va porter bonheur, cette chanson-là de David Jalbert. La Coupe Stanley 2026, on la souhaite. On n'est pas loin quand même, mais match décisif qui va faire la grande différence pour le Canadien de Montréal ce soir à Raleigh. Et c'est en Caroline que ça se passe avec les Hurricanes. Go, Habs, go!

0: 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Disons que c'est une nouvelle qui en a fait sourciller plusieurs ce matin avec le Canadien de Montréal qui nuirait au sommeil des jeunes du primaire. Ouais, peut-être du primaire comparativement au secondaire parce que les jeunes se sont couchés plus tard. Tu sais, quand un match commence à 20h puis qu'il y a de la prolongation, quand nous, on se couche vers 11h30, presque minuit, on prend un café supplémentaire, mais tu sais, des jeunes de 5e, 6e année peuvent trouver ça plus difficile, je comprends. Il y a des enseignants qui ont été donc interrogés par l'équipe de TVA Nouvelles disant que presque tout le monde avait avoué dans la classe de 5e, 6e année à Repentigny avoir écouté le Canadien en série. Plusieurs jeunes disent rester réveillés tard pour voir la fin des parties. Bon, rien qu'un petit résumé le lendemain matin dans le journal peut pas faire, mais tu sais, les bons moments, il y a des compilations partout. Mais bon, ça ne dure jamais éternellement. Les séries, on est en fin d'année scolaire. La motivation, des fois, ça fait une petite différence. Mais bon, il n'y a personne de mort. YouTube, Vertigo, ça s'en vient. Ah, oh!
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Et si vous êtes comme ça sur la route et que ça commence à gricher, ça se peut, vous pouvez nous écouter sur le web, sur le site de O. Voici Joe et Lazy. Merci.

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1: Merci d'avoir été là. Peu importe où vous êtes au Québec, au centre du Québec, Chaudière-Appalaches, Lac-Mégantic, en Beauce, dans Lanaudière, dans le Haut-Saint-Maurice, en Abitibi-Témiscamingue, sur la Côte-Nord, avec le rendez-vous pan-québécois de secondaire en spectacle. Il y a pas mal de monde là-bas. On a aussi la Côte-Nord, je l'ai dit, le Témiscouata, la Matanie, l'Est du Québec. On est partout avec un grand bonheur. Et je vous dis à la semaine prochaine pour le meilleur de la musique à Haut. Mon nom est Stéphanie Gagné. Je vous laisse au bon soin de Richard Z-Sirois pour les grands bazous. Puis il y a vos infos et ça qui s'en vient.
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4: Jessica Potsou. Le député de Joliette, François Saint-Louis, annonce qu'il ne sollicitera pas de second mandat. Ce dernier explique que sa décision est motivée par des raisons familiales. Notons qu'il restera en poste jusqu'à l'élection de son successeur en octobre prochain. Le cégep régional de Lanaudière sera renommé en l'honneur de Guy Rocher. Originaire de Berthierville, Guy Rocher est considéré comme étant le père des cégeps, lui qui a participé à la commission et a mené à leur création. Pour la ministre de l'Enseignement supérieur, Martine Biron, c'était une évidence que ce soit le cégep de Lanaudière qui soit choisi pour cet hommage.
5: On n'a même pas pensé plus que 2 minutes. C'était clair que c'était le cégep de Lanaudière qui devait être baptisé le cégep régional de Guy Rocher. Et la raison est simple, il est né à Berthierville, il a étudié ici à l'Assomption. C'était clair et net que c'était le berceau, c'est là où il a commencé à devenir ce qu'il est devenu à travers le temps.
4: En terminant, le camionneur responsable d'un accident ayant causé la mort d'une fillette de 9 ans à Saint-Roch-de-la-Chigan devra purger une peine de 32 mois de prison. Danny Lessard avait été reconnu coupable en février dernier de conduite dangereuse causant la mort. Rappelons qu'en 2022, le camionneur avait omis d'effectuer un arrêt obligatoire heurtant de plein fouet une voiture. Voilà, ça complète. 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
2: Ben salut tout le monde, je suis très heureux de vous amener en musique vers un beau week-end avec ce show radio qui s'appelle Les Grands Bazous. Une heure des grands classiques d'ici et d'ailleurs. Et pour m'appuyer dans tout ça, c'est Sylvain Caron, la production d'émission.
3: Yes, surtout qu'on est vendredi, match de hockey ce soir.
2: Peut-être.
3: Moi, j'ai l'impression qu'on va, on est capable d'aller en chercher une là-bas.
2: Il va falloir changer notre style de jeu parce que...
3: Ah ben c'est sûr qu'on va, ils vont adopter la même recette. Ils vont frapper en début de match. Si jamais ils prennent les devants en début de match, oh là, par exemple, ça pourrait être assez difficile. Là.
2: Hey, à un moment donné, en première période, là, avant-guerre, Caroline avait plus de buts que de lancers
3: ben
2: du côté
3: oui.
2: du Canadien.
3: Non, je te dis.
2: C'était 4-0 Caroline, puis le Canadien avait lancé trois fois. Là, fait que, bon,
3: disons.
2: Ils vont avoir besoin d'amour.
3: Et de notre appui.
2: Ce groupe de joueurs, Give Me All Your Love and ZZ Top, le meilleur de la musique, c'est toujours ici à Oh!

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2: Ben, c'est son anniversaire aujourd'hui. Il fait partie du groupe Oasis. C'est Noel Gallagher.
3: Le frère de l'autre?
2: Oui, 59 ans aujourd'hui. Je sais pas si les frères... Ben là, ça va mieux, là, les
3: oui,
2: frères.
3: Oui, oui, c'est quoi? Cool, c'est l'harmonie.
2: Mais à un moment donné, pendant quelques années, il a pas dû recevoir beaucoup de cadeaux de fête.
3: Non, c'est des poignées de bêtises qu'il a reçues.
2: Aïe, aïe, aïe. Mais là, c'est tout va bien. Oui. Oasis. On va écouter Champagne Supernova, le meilleur de la musique. C'est toujours ici à O.
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0: Ben ici, c'est toujours le meilleur de la musique sur le réseau Arsenal Média, le plus grand radio diffuseur au Québec. On a un quart d'heure non-stop devant nous avec, entre autres, du Guns N' Roses, du Weezer et du R.E.M. C'est drôle comment on peut faire un lien entre certaines chansons et le Canadien de Montréal. Hier, on a eu Loser de Beck.
1: Oui, hey, commence pas.
0: Non, non, mais on a eu Crying d'Aerosmith parce que moi, j'ai pleuré après la deuxième période. Et là, est-ce qu'on peut leur chanter It's the end of the world
1: non,
0: as we know it?
1: Non.
0: Non, tu penses que le Canadien peut l'emporter
1: ben,
0: ce soir?
1: On est capable. Le titre est quand même long de même, là, par exemple.
0: Oui, oui, c'est ça. It's the end of the world as we know it and I feel fine.
1: Ouais.

0: Dans un instant, au meilleur de la musique, R.E.M.
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0: Oh. Ben, c'était Guns N' Roses avec Sweet Child O' Mine. Et ben on revient aux Canadiens en espérant que ce ne sera pas leur dernier match ce soir. On les aime quand même.
1: Bah ouais, puis on verra pour la suite. Puis, je te dirais sincèrement, même si ça se termine ce soir, soyons honnêtes. Là, pour, ouais. Je sais qu'il y a des fans là, qui donc sont plus capables de vivre pour autant, là, mais dites-vous que ils ont connu toute une saison et des séries presque au-dessus.
0: Oui, oui.
1: Tu sais, parce que cette équipe-là va apprendre avec le temps et on va préparer la prochaine saison. Mais c'est pas fini.
0: Du beau talent dans cette équipe-là. On y va avec celui qui est toujours actif sur la scène musicale québécoise.
1: Increvable
0: oui,
1: à son âge.
0: Écoute, il y a 80.
1: Et ça n'a pas de bon sens.
0: Pas compliqué. Voici Bob Épine, le meilleur de la musique. C'est toujours ici à O.
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1: Ben, c'était les Cowboys fringants avec la reine pour conclure ce show radio. On est là dimanche matin de 9 à 10.
2: Ça, faut pas l'oublier, c'est notre rendez-vous matinal à ne pas manquer.
1: Et toute la semaine de midi à 13h. Et moi, pour j'ai quelques vinyles en double chez moi. Faut que je prenne une pelle pour me rendre dans mon salon.
2: Fait que... ouais, ça, je le savais déjà, hein, ouais. Parce que il y a même Yves Pelletier, un de tes collègues de RBO, qui m'avait déjà raconté ça. Il dit, laisse-tu encore traîner?
1: Oui. Alors, j'aurai quelques vinyles à vendre chez Elmo samedi à Matane de 10 à 4 et au Malbar Saint-Anne-des-Monts de midi à 4 dimanche. Oui. Bon week-end, tout le monde. Et nous, on est là dimanche matin.
3: Yes, sir.
1: Bon match pour le CH.
2: Oui, bonne chance ce soir.
1: Ah, il ne sera pas facile.
2: Non, on va être capable.
1: Okay. Salut tout le monde. Bye.
0: Dans un instant, que le meilleur. Bye.

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9: Bonjour, ici Jessica Potsou. Le député de Joliette, François Saint-Louis, annonce qu'il ne sollicitera pas de second mandat. Ce dernier explique que sa décision est motivée par des raisons familiales. Notons qu'il restera en poste jusqu'à l'élection de son successeur en octobre prochain. Toujours en politique, la députée péquiste Catherine Gentilcor sera de nouveau candidate dans Terrebonne lors des prochaines élections provinciales. Rappelons qu'elle a été élue en 2025 lors d'une partielle à la suite du départ de Pierre Fitzgibbon. En terminant, le cégep régional de Lanaudière sera renommé en l'honneur de Guy Rocher. Originaire de Berthierville, Guy Rocher est considéré comme étant le père des cégeps. Pour la ministre de l'Enseignement supérieur, Martine Biron, c'était une évidence que ce soit le cégep de Lanaudière qui soit choisi pour cet hommage.
10: On n'a même pas pensé plus que deux minutes. C'était clair que c'était le cégep de Lanaudière qui devait être baptisé le cégep régional de Guy Rocher. Et la raison est simple, il est né à Berthierville, il a étudié ici à l'Assomption. C'était clair et net que c'était le berceau, c'est là où il a commencé à devenir ce qu'il est devenu à travers le temps.
9: Bien que les changements administratifs doivent encore être faits, on devrait progressivement voir le nom cégep régional Guy Rocher s'instaurer. Voilà, ça complète. 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
4: Hello, hello, bon vendredi, Olivier Poitras qui vous retrouve dans le meilleur de la musique en ce 29 mai, ouais, on approche déjà du mois de juin, lundi! Ah, ça s'en vient tranquillement pas vite, j'espère que le week-end sera bon pour vous. Qu'est-ce que vous planifiez en fin de semaine? Déjà ce soir, on planifie quoi? Regarder le match du CH, ça c'est sûr. Le meilleur de la musique avec Talk dans les prochaines. Time Machine, ça s'en vient, non, en Cannes également avec Daryl Drunk. Et on passe avec Miles Smith et Drive Safe, je vous souhaite un bon vendredi.

0: beaucoup et qui a même adopté le Québec. Ouais, il l'a littéralement tatoué sur lui. Vous le connaissez, c'est Talk, ce qui s'amène avec sa nouveauté Time Machine. C'est ce qu'on s'offre à l'instant. Je vous souhaite un excellent vendredi. Le meilleur de la musique, c'est ici, à O.
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1: Je veux prendre le temps de saluer les gens qui sont branchés sur notre site web, sur le site de O. Salutations à vous, ceux qui nous écoutent en ligne d'ailleurs. Bonne façon de le faire partout, en tout temps. Hein. Vous soyez sur votre téléphone, via l'ordinateur, via vos appareils intelligents. Hein? Vous demandez à, je sais pas moi, Google d'écouter O, puis... C'est facile comme ça. Salutations également aux gens qui prennent la peine de retrouver nos chroniques, nos entrevues dans la section rattrapage. Vous avez tout ça également sur notre site web. Voilà. Dans les prochaines, il y aura la musique d'Alex Warren. Ça s'en vient avec Fever Dream. Bon vendredi sur nos ondes.

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0: musique. C'est un gros match pour le Canadien de Montréal qui fait face à l'élimination ce soir. Match numéro 5, Canadien Hurricanes. Hey, parlant du Canadien, on a appris hier le décès, malheureusement, de Claude Lemieux à l'âge de 60 ans. Lui qui, en plus, était le porte-flambeau pour le match de lundi dernier. Lui qui a porté les couleurs du Canadien dans les années 80, début des années 90. Coupe Stanley 86 avec le Canadien. Tout le monde se souvient de son but contre les Whalers de Hartford. Je dis tout le monde. J'étais pas né, mais je m'en souviens. J'ai vu des archives quand même. Summer Homebreaker, ça s'en vient dans les prochaines. Restez là.
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17: Capotsou. Le député de Joliette, François Saint-Louis, annonce qu'il ne sollicitera pas de second mandat. Ce dernier explique que sa décision est motivée par des raisons familiales. Notons qu'il restera en poste jusqu'à l'élection de son successeur en octobre prochain. Toujours en politique, la députée péquiste Catherine Gentilcor sera de nouveau candidate dans Terrebonne lors des prochaines élections provinciales. Rappelons qu'elle a été élue en 2025 lors d'une partielle à la suite du départ de Pierre Fitzgibbon. En terminant, le cégep régional de Lanaudière sera renommé en l'honneur de Guy Rocher. Originaire de Berthierville, Guy Rocher est considéré comme étant le père des cégeps. Pour la ministre de l'Enseignement supérieur, Marcine Biron, c'était une évidence que ce soit le cégep de Lanaudière qui soit choisi pour cet hommage.
18: On n'a même pas pensé plus que deux minutes. C'était clair que c'était le cégep de Lanaudière qui devait être baptisé le cégep régional de Guy Rocher. Et la raison est simple, il est né à Berthierville, il a étudié ici à l'Assomption. C'était clair et net que c'était le berceau, c'est là où, où il a commencé à devenir ce qu'il est devenu à travers le temps.
17: Bien que les changements administratifs

est en spectacle à Montréal en fin de semaine. Beaucoup de gens qui y seront. Salutations aux gens d'ailleurs qui font la route vers Montréal pour Lou Combs qui s'amène avec Back in the Saddle. Le meilleur de la musique, c'est ici, à O.

Je pense que des fois, on a le droit de se donner des tapes dans le dos, hein? Je veux pas être tout seul qui a eu de la difficulté avec sa piscine au printemps. Ça fait 2 semaines que je gosse sur ma piscine pour rendre l'eau claire. Il est parti, pas de problème, l'eau...

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Et nous, on va poursuivre ça à compter de 16h. Il y aura le Party Rock pour l'instant. Ben, c'est le meilleur de la musique qui se poursuit avec le Blue Ridge Band et le Rush à eau.

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16: Jessica Potsou. Trois Lanaudois ont été arrêtés mercredi par la police de Montréal en lien avec un meurtre commis en 2022 dans l'arrondissement de Saint-Léonard. Patrick Robert, Michel Ducy et André Carrier font face à des accusations de meurtre au premier degré. Notons que des perquisitions avaient été préalablement faites dans des résidences reliées aux suspects à Terrebonne, Mascouche et L'Épiphanie. Le député de Joliette, François Saint-Louis, annonce qu'il ne sollicitera pas de second mandat. Ce dernier explique que sa décision est motivée par des raisons familiales. Notons qu'il restera en poste jusqu'à l'élection de son successeur en octobre prochain. Toujours en politique, la députée péquiste Catherine Gentilcor sera de nouveau candidate dans Terrebonne lors des prochaines élections provinciales. Rappelons qu'elle a été élue en 2025 lors d'une partielle à la suite du départ de Pierre Fitzgibbon. Voilà, ça complète. 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

un sport qui connaît une forte progression depuis quelques années. Je vous ai parlé du baseball il y a quelques semaines, mais il y en a un qui est de plus en plus populaire aussi auprès des jeunes et auprès des personnes de 30 ans et plus. Je vous dis lequel dans les prochaines. Pour l'instant, on s'en va avec les Black Crowes et Hard to Handle. Je vous souhaite un excellent vendredi. À haut!

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1: Sport qui connaît une très forte progression auprès des jeunes et auprès des 30 ans et plus surtout. C'est le golf qui est de plus en plus prisé. Il y a beaucoup de gens qui vont se tourner vers cette carrière-là. Ben cette carrière. T'sais, on parle des sportifs de salon comme vous et moi peut-être et qui vont délaisser peut-être le hockey, le baseball, le football, le soccer, peu importe, et se tourner à la trentaine vers le golf. Un petit peu plus... J'allais dire un peu plus facile physiquement. C'est pas un sport facile, c'est très difficile le golf, mais physiquement, mettons que c'est moins rough que le hockey. Et c'est ce qui expliquerait, entre autres, pourquoi les gens vont se tourner vers ce sport qui est quand même assez soft. Voilà. Marshmello, Kane Brown, ça s'en vient dans les prochaines.

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le 23e de l'histoire, et ils battent un record du sport professionnel, ils battent le record des Yankees de New York. C'est

Le meilleur de la musique qui se poursuit jusqu'à 16h, qui sera suivi du party rock. Pour l'instant, nous on poursuit ça avec la musique de Rhymes et Goodbye. Bon vendredi à O.

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1: Alors, on va poursuivre ça dans les prochaines minutes avec le Party Rock jusqu'à 19h. C'est mon deuxième shift qui va commencer. Et je vous amène jusqu'au match du Canadien ce soir, match 5, Canadien Hurricanes. Le meilleur des tunes rock des années 80, 90, 2000 jusqu'à aujourd'hui. D'ailleurs, souvenir de 2004 en partant le show dans les prochaines minutes. Franz Ferdinand, j'aime beaucoup. Take me out, ça s'en vient, restez là.
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11: Bonne fin de journée, ici Jessica Potsou et voici vos nouvelles. Trois Lanaudois ont été arrêtés mercredi par la police de Montréal en lien avec un meurtre commis en 2022 dans l'arrondissement de Saint-Léonard. Patrick Robert, Michel Ducy et André Carrier font face à des accusations de meurtre au premier degré. Notons que des perquisitions avaient été préalablement faites dans les résidences reliées aux suspects à Terrebonne, Mascouche et l'Épiphanie. Le député de Joliette, François Saint-Louis, annonce qu'il ne sollicitera pas de second mandat. Ce dernier explique que sa décision est motivée par des raisons familiales. Notons qu'il restera en poste jusqu'à l'élection de son successeur en octobre prochain. Toujours en politique, la députée péquiste Catherine Gentilcor sera de nouveau candidate dans Terrebonne lors des prochaines élections provinciales. Rappelons qu'elle a été élue en 2025 lors d'une partielle à la suite du départ de Pierre Fitzgibbon. L'ancienne présidente du Parti québécois a effectué plusieurs interventions auprès du gouvernement depuis son entrée à l'Assemblée nationale, notamment sur l'utilisation des fonds publics par les ministres de l'Économie et sur la défense des médias québécois. En terminant, le cégep régional de Lanaudière sera renommé en l'honneur de Guy Rocher. Originaire de Berthierville, Guy Rocher est considéré comme étant le père des cégeps, lui qui a participé à la commission ayant mené à la création des cégeps. Pour la ministre de l'Enseignement supérieur, Martine Biron, c'était une évidence que ce soit le cégep de Lanaudière qui soit choisi pour cet hommage.
12: On n'a même pas pensé plus que deux minutes. C'était clair que c'était le cégep de Lanaudière qui devait être baptisé le cégep régional de Guy Rocher. Et la raison est simple, il est né à Berthierville, il a étudié ici à l'Assomption. C'était clair et net que c'était le berceau, c'est là où il a commencé à devenir ce qu'il est devenu à travers le temps.
11: Bien que les changements administratifs doivent encore être faits, on devrait progressivement voir le nom Cégep régional Guy Rocher s'instaurer prochainement. Voilà, ça complète. 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
3: Hello, hello, on part ça, le Party Rock qui commence en ce vendredi 29 mai. Salutations, merci d'être branché sur les ondes de haut. Olivier Poitras qui vous retrouve pour les trois prochaines heures de gros classiques. Ouais! D'ailleurs, dans les prochaines minutes, il y aura la musique de Creed avec My Sacrifice, ça s'en vient. Vous allez avoir Smash Mouth, vous allez avoir du Depeche Mode, Soundgarden également, et nous on va partir le show avec un souvenir de 2004. Franz Ferdinand, Take Me Out. Je vous souhaite un bon vendredi chez nous.

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1: On a le temps de vous saluer, peu importe d'où vous êtes branchés, que vous soyez du côté de Latuc, vous êtes justement Montérégie, Mauricie, vous êtes dans la Naudière, en Abitibi, dans le nord du Québec, dans le centre du Québec, peu importe. Toujours un plaisir de vous savoir rebrancher sur les ondes de haut. Le party rock qui se poursuit jusqu'à 19h, entre autres, dans les prochaines, vous aurez la musique des Red Hot Chili Peppers. Et Give It Away, ça s'en vient, restez là.
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1: Le mois de juin qui s'en vient, à compter de lundi, on tombe le 1er juin déjà. Le mois des vacances qui s'en vient pour plusieurs personnes. Le temps des barbecues, le temps des terrasses, le temps des sorties, des road trips, pourquoi pas. De quelle façon vous allez profiter de votre été? Ça, c'est la grande question. Une chose est sûre, profitez-en. Radiohead, Karma Police, ça s'en vient dans les prochaines minutes. Restez là.
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8: Bonne fin de journée, ici Jessica Potsou et voici vos nouvelles. Trois Lanaudois ont été arrêtés mercredi par la police de Montréal en lien avec un meurtre commis en 2022 dans l'arrondissement de Saint-Léonard. Patrick Robert, Michel Ducy et André Carrier font face à des accusations de meurtre au premier degré. Notons que des perquisitions avaient été préalablement faites dans les résidences reliées aux suspects à Terrebonne, Mascouche et l'Épiphanie. Le député de Joliette, François Saint-Louis, annonce qu'il ne sollicitera pas de second mandat. Ce dernier explique que sa décision est motivée par des raisons familiales. Notons qu'il restera en poste jusqu'à l'élection de son successeur en octobre prochain. Toujours en politique, la députée péquiste Catherine Gentilcor sera de nouveau candidate dans Terrebonne lors des prochaines élections provinciales. Rappelons qu'elle a été élue en 2025 lors d'une partielle à la suite du départ de Pierre Fitzgibbon. L'ancienne présidente du Parti québécois a effectué plusieurs interventions auprès du gouvernement depuis son entrée à l'Assemblée nationale, notamment sur l'utilisation des fonds publics par les ministres de l'Économie et sur la défense des médias québécois. En terminant, le cégep régional de Lanaudière sera renommé en l'honneur de Guy Rocher. Originaire de Berthierville, Guy Rocher est considéré comme étant le père des cégeps, lui qui a participé à la commission ayant mené à la création des cégeps. Pour la ministre de l'Enseignement supérieur, Martine Biron, c'était une évidence que ce soit le cégep de Lanaudière qui soit choisi pour cet hommage.
9: On n'a même pas pensé plus que 2 minutes. C'était clair que c'était le cégep de Lanaudière qui devait être baptisé le cégep régional de Guy Rocher. Et la raison est simple, il est né à Berthierville, il a étudié ici à l'Assomption. C'était clair et net que c'était le berceau, c'est là où il a commencé à devenir ce qu'il est devenu à travers le temps.
8: Bien que les changements administratifs doivent encore être faits, on devrait progressivement voir le nom Cégep régional Guy Rocher s'instaurer prochainement. Voilà, ça complète. 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
1: Je suis tombé sur un article vraiment intéressant au courant des derniers jours. Les jeunes de mes générations se souviennent sûrement des jeux Guitar Hero, Rock Band, où on devait jouer de la guitare et du drum là, sur les jeux vidéo et tout ça. Semble-t-il que grâce à ces jeux vidéo, ça aurait développé le côté artistique et musical de plusieurs jeunes ados ou enfants de cet âge-là qui maintenant sont des musiciens. Peut-être pas professionnels, mais des musiciens. Intéressant.

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Musique de Chumbawamba qui s'en vient dans les prochaines minutes. Tab Tam Ping, souvenir de 1997. Pour l'instant, on reste en 97, ouais, avec Éric Lapointe et les Boys dans le Party Rock à Haut.

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1: Il reste 2 heures avant le début de la rencontre entre le Canadien de Montréal et les Hurricanes de la Caroline. C'est ce soir que ça passe ou ça casse pour Montréal. Les Hurricanes qui ont les devants 3-1 dans cette série-là. Espérons que Montréal fasse hommage à Claude Lemieux, de qui on a appris son décès hier, malheureusement. Je vais prédire une victoire du Canadien. On va espérer un retour miracle. Au retour, c'est Alien and Farm à O.
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5: Bonsoir, ici Benjamin Aubert. Voici vos actualités. Trois Lanaudois ont été arrêtés mercredi par la police de Montréal en lien avec un meurtre commis en 2022 dans l'arrondissement de Saint-Léonard. Patrick Robert, Michel Ducci et André Carrier font face à des accusations de meurtre au premier degré. Notons que des perquisitions avaient préalablement été faites dans des résidences reliées aux suspects à Terrebonne, Mascouche et L'Épiphanie. Le député de Joliette, François Saint-Louis, annonce qu'il ne sollicitera pas de second mandat. Ce dernier explique que sa décision est motivée par des raisons familiales. Notons qu'il restera en poste jusqu'à l'élection de son successeur en octobre prochain. Et la députée péquiste Catherine Genticard sera de nouveau candidate dans Terrebonne lors des prochaines élections provinciales. Rappelons qu'elle a été élue en 2025 lors d'une partielle tenue à la suite du départ de Pierre Fitzgibbon. Voilà, c'est ce qui complète. 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

Ouais, le party-o qui se poursuit jusqu'à 19h. Les gros classiques qui s'en viennent d'ailleurs dans les prochaines minutes. Diana Ross, The Boys of Summer, Quiet Riot avec Come On, Feel the Noise. Et celui-ci, The New Radicals en 1998. Voici You Get What You Give.

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2: Il y en a plusieurs d'entre vous qui ont été des grands fans des films Bon Cop, Bad Cop qui sont sortis, bon, le premier en 2006. Et maintenant, on en a fait une série télé qui est maintenant disponible sur Crave. Vous dire, les commentaires sont mitigés. Déjà, l'agent Ward, c'est pas le même. Ça, je pense que ça titille pas mal de gens. Mais je trouve que la série est bien faite. Quand même, on a bien réussi ça du côté de Patrick Roar également. Si ça vous intéresse, c'est sur Crave. Ozzy Osbourne, Crazy Train, ça s'en vient.
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Toujours le fun de pouvoir aller retrouver les vieux chums et de passer du temps avec eux, hein? D'ici là, je vous souhaite une excellente fin de journée. On pourra se parler demain à compter de 16h pour un autre Party Rock. On se laisse avec Jonathan Pinchot. À demain. Salut!

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8: Bonsoir, ici Benjamin Aubert. Voici vos actualités. Trois Lanaudois ont été arrêtés mercredi par la police de Montréal en lien avec un meurtre commis en 2022 dans l'arrondissement de Saint-Léonard. Patrick Robert, Michel Ducci et André Carrier font face à des accusations de meurtre au premier degré. Notons que des perquisitions avaient préalablement été faites dans des résidences reliées aux suspects à Terrebonne, Mascouche et L'Épiphanie. Le député de Joliette, François Saint-Louis, annonce qu'il ne sollicitera pas de second mandat. Ce dernier explique que sa décision est motivée par des raisons familiales. Notons qu'il restera en poste jusqu'à l'élection de son successeur en octobre prochain. Et la députée péquiste Catherine Gentilcœur sera de nouveau candidate dans Terrebonne lors des prochaines élections provinciales. Rappelons qu'elle a été élue en 2025 lors d'une partielle tenue à la suite du départ de Pierre Fitzgibbon. Voilà, c'est ce qui complète. Pour d'autres manchettes, consultez monjoliette.com.

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On est vendredi soir, on est le 29 mai 2026. C'est un plaisir de passer la soirée en votre compagnie avec le meilleur de la musique dans la Nodière sur O103.5. Je m'appelle Mathieu Guimond et encore une fois, c'est peut-être la dernière fois que je vous dis ça. Mais ça se peut, je sois moins focus. Mon œil va être détourné vers ce qui se passe à Raleigh en Caroline du Nord pour le match du Canadien, match numéro 5 de la série. Ça se finit-tu ce soir ou ben non, le Canadien va forcer la tenue d'un match numéro 6? Je suis curieux de vous lire puis de vous entendre là-dessus. Faites-nous signe par texto. Je suis curieux de savoir vous en pensez quoi de ce match de ce soir. Au menu, entre autres, beaucoup d'activités à vous proposer, entre autres des activités qui vous sont proposées demain dans la Nodière, notamment Centre culturel des Jardins de Joliette. 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

Qu'est-ce qui se passe de bon pour vous en fin de semaine dans la Nodière? Hey, je veux le savoir. Faites-moi signe via nos réseaux sociaux, via le haut1035.ca. Vous pouvez nous appeler, nous texter avec qu'est-ce qui se passe de bon pour vous ce week-end. On a des activités à vous proposer de notre côté. Entre autres, demain, 20h, les chanteurs de la place Bourget qui vont présenter à l'église Christ-Roi de Joliette le spectacle Chanter sans frontières. C'est un concert son et images qui va nous faire voyager un peu partout sur la planète avec des chants de différents pays dans différents langues. Il y a également des photos sélectionnées à partir de voyages qui ont été faits par les choristes qui font partie de la gang des chanteurs de la place Bourget. Le tout sous la baguette du chef Bruno Dufresne, accompagné de 3 musiciens. Alors, on vous le rappelle, c'est demain soir, 20h, à l'église Christ-Roi de Joliette, pour le spectacle Chanter sans frontières des chanteurs de la place Bourget. Invitation au 103.5.

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